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1: L'introduction. L'introduction. C'est un peu une carte de visite. C'est la partie stratégique. La partie où il faut séduire, montrer qu'on a compris le sujet. Il est essentiel d'être sourcilleux sur l'intro et bien décomposer les étapes. Tout d'abord,

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Les entretiens du Vicar, bonjour. Et aujourd'hui, nous sommes le lundi 4 mai, et nous avons le plaisir d'accueillir une magnifique assemblée d'auteurs, surtout d'auteurs d'ailleurs, qui vont nous faire ce qu'on n'a jamais fait jusqu'à présent, de la lecture. Car écrire, c'est bien, mais lire, c'est pas mal aussi. Donc, pour cette espèce de promotion de la lecture que nous allons lancer aujourd'hui, nous avons pris comme thème le conte, la nouvelle et le court récit. Pourquoi le court récit? Parce qu'en fait, conte et nouvelle, pour moi, ce sont des choses courtes, et je n'ai pas voulu que nous soyons dans le délayage. Je voulais que nous soyons tous présents, et que nous puissions donner tous un aperçu de notre talent et de vos capacités de lecture, n'est-ce pas? Donc, pour commencer, parlons des actualités du Vicar. En premier, le concours. Qu'est-ce que c'est que ce fameux concours? Le concours, c'est un concours de contes, nouvelles et courts récits, comme je viens de le dire, qui est ouvert depuis quelques jours, c'est-à-dire depuis la fin du mois de mai, et qui sera jusqu'à la fin du mois d'avril, et qui sera jusqu'à la fin du mois de mai, en capacité d'accueillir vos textes, afin de pouvoir les rassembler, les présenter au cours d'un événement qui se fera début juin, et surtout, le gagnant ou la gagnante sera amené à publier une nouvelle collection qui sera une collection de petits ouvrages, encore plus petits que les plus petits que nous faisons actuellement, qui sera bien sûr à un prix très doux. Voilà, donc le concours, c'est notre premier élément. Deuxièmement, vous savez que nous avons depuis pas mal de temps des expositions, et bien cette exposition, actuellement, celle qui va durer jusqu'à les premiers jours de mai, c'est-à-dire dans quelques jours, c'est celle concernant notre ami Leandro Fernandez, qui s'appelle Regard Nouveau, exposition de photos, qui sera remplacée dans quelques jours donc, par celle de Christophe avec Rêveries urbaines. Christophe, nous l'avons rencontré l'an dernier, il nous avait présenté des arbres, de la végétation. Cette année, il va nous présenter des villes, comme quoi la ville et la campagne sont souvent très proches. Mais écoutez, avant de commencer, on va peut-être se mettre dans l'ambiance musicale qu'il faut, avec un petit extrait d'une comédie musicale qui s'appelle Je veux apprendre, qui est une comédie musicale destinée aux enfants, et dont un des gimmicks est écrire, qui est quand même notre propos, le propos de la journée. Donc nous écoutons écrire.

0: Après avoir écouté cette invitation à écrire qui était si bien chantée, là nous allons passer à une invitation à la lecture. Alors qui avons-nous aujourd'hui parmi nous? Qui recevons-nous? Nous recevons, je vais les prendre dans l'ordre où je les vois, nous recevons la PEPA, Jeanne Aubrespy, Jacqueline Paris, excusez-moi, pourtant tu es bien visible, Madèle Courcelle, Christine Maillard et l'incontournable Michel Tournier qui forment la fin du peloton. Donc avec ce beau panel de personnes de qualité, vous allez pouvoir écouter des variations sur le thème du récit court du conte de la nouvelle, puisque chacun avec son inspiration va nous donner une vision de ce qu'il a pensé, de ce qu'il a écrit et de ce qu'il va surtout nous lire. Nous allons commencer, parce qu'il faut commencer par quelqu'un, par Madèle qui va nous donner, je pense, un extrait, ou en tout cas la totalité d'un conte. Alors le conte de Madèle est extrait d'un ouvrage qui s'appelle Albin, que nous avons publié il y a déjà un an. Et cet ouvrage, Albin et autres contes, qui est un ouvrage que vous pouvez trouver chez Ubicard, bien sûr, comporte des contes, comme son nom l'indique, et nous allons avoir droit à le petit bonhomme qui...
1: Le petit bonhomme qui rêvait d'être un grand homme.
0: Ah ben voilà.
1: Bonjour Jean-Claude et bonjour à tous.
0: Écoutons le rêve.
1: Il était une fois... Un petit bonhomme, haut comme trois pommes, qui la journée piquait un somme pour être en meilleure forme. Il rêvait souvent qu'il devenait grand. S'imaginer géant était son passe-temps. Mais un jour, ce rêve si beau lui parut tout à fait idiot. Il se cognait la tête dans le métro, ne rentrait plus dans sa belle auto. Et pour s'habiller, quel boulot! Son lit était fait sur mesure, comme la plupart de ses chaussures. On ne le regardait plus de haut, sauf les girafes aux os. Mais on le trouvait nigaud, avec ses grands abatis, ceux qui n'étaient pas gentils se moquaient de lui. Il ne pouvait rentrer dans un magasin sans qu'on lui demande sur son chemin. « Monsieur, vous qui êtes si grand, n'est-ce pas ? Pouvez-vous m'attraper ceci et cela ? » Bref, tout ce qu'autrui n'atteignait pas devenait corvée pour cet homme-là. Dans une salle de cinéma, c'était pareil à chaque fois. Sa tête était toujours de trop. Ce n'était vraiment pas rigolo. « Monsieur, lui disait-on, ce n'est pas marrant. Vous êtes bien trop grand. Vous nous cachez l'écran. » « Dites, à quoi cela rime, si l'on ne peut voir le film ?» Lors de la projection d'un dessin animé, tous les enfants se mettaient à pleurer. Leurs parents devenaient grognons. L'homme prenait donc place tout au fond. Mais comme il portait des lunettes, de loin, sa vue n'était pas chouette. « Quoi que je fasse, pensait-il, je n'ai de place que seul sur une île. » Je gêne toujours les autres. Mais ce n'est pas ma faute. Le petit bonhomme, haut comme trois pommes, lorsqu'il se réveilla de ce rêve-là, pensa « Ma foi, ce n'est pas toujours drôle d'être petit, mais la vie est bien plus jolie. Chaque être a ses soucis, et ce n'est pas parce qu'on est un homme grand par la taille que l'on est pour cela un grand homme sans faille. » Le petit bonhomme, haut comme trois pommes, depuis ce jour-là, vous comprendrez pourquoi, lorsqu'il a des ennuis parce qu'il est tout petit, se dit qu'il faut avoir du caractère et ne point se laisser faire. Car si l'on regarde devant, derrière, il y a toujours pire sur terre que ses propres misères. Et chacun, pour se plaire, doit être de lui un peu fier.
0: Voici un premier conte pour enfants qui a été évidemment mis là pour être l'introduction, mais qui va être suivi immédiatement par un autre conte que va nous donner Jeanne Aubrespy, conte qui s'appelle Le chemin de Théodore. Alors je pense que Jeanne, il ne va pas être entier, je crois.
2: Oui, c'est un extrait.
0: Mais ça vous donnera envie d'écouter la suite ou de lire à la suite, parce que nous n'avons pas encore publié le travail de Jeanne, mais ça ne saurait tarder. Voilà, nous écoutons, cher ami.
2: Le chemin de Théodore. C'était un jeune homme, on pourrait dire, malchanceux. Ignoré depuis sa tendre enfance de tous ceux qui auraient pu lui apporter ou lui enseigner quelque chose. Depuis plusieurs mois, plus de famille d'accueil ou d'établissement. Il était livré à lui-même, censé être passé à l'âge où l'on peut se débrouiller par soi-même. Adulte, il l'était dans le sens où son désenchantement lent et progressif ne lui avait pas permis de garder son âme d'enfant. Il avait fait toutes sortes de boulots. Ramasser des choux sous la pluie et le soleil, tenter un stage chez un boulanger, mais il était allergique à la farine, faire du ciment, autre allergie. Il avait gardé des chiens, fait des ménages industriels et beaucoup d'autres choses, mais rien qui aurait pu lui apporter la stabilité à défaut de fortune. Il s'appelait Théodore. Ses parents l'avaient beaucoup aimé, mais la vie ou la mort les avait très tôt séparés. Ce matin-là, un sac à dos accroché à ses épaules, il était sorti d'une ville et marchait depuis quelques heures sur une petite route. Des champs, des vignes, quelques bois, il était fatigué. Bientôt, il vit sur le côté, au bout d'un chemin plein de cailloux, un bâtiment long et assez plat. Il n'avait pas vraiment de but, et eut envie d'aller voir. La façade du bâtiment recevait les rayons déjà bas du soleil et l'éblouissait un peu. Il n'y avait qu'une porte en son milieu, assez large, luisante et foncée. Elle s'ouvrit devant lui. C'était peut-être un magasin d'alimentation, se dit Théodore. Il entra. La porte se referma. Il était dans une vaste salle tout en longueur à sa droite et à sa gauche. Entièrement vide. Sur le mur en face de lui, 5 grandes et hautes fenêtres fermées intérieurement par des volets de bois. Théodore ne voyait rien à faire dans cet endroit, mais il ne pouvait plus en sortir. Il alla vers une fenêtre et l'ouvrit. Dans le cadre apparut l'image d'un imposant tracteur tout neuf. Il eut l'impression qu'il aurait pu rentrer dans ce décor, mais cela ne le tenta pas. Qu'aurait-il fait d'un tracteur ? Il ouvrit les volets d'une autre fenêtre. Un homme apparut, immense, l'air martial, avec tout un équipement guerrier sur sa personne. Cette fois, Théodore ne vit rien à choisir. L'homme le regarda avec une moue méprisante et détourna le regard. Il se dirigea vers les troisièmes volets. Quand ils furent ouverts, il vit un jeune homme assez malingre, habillé de vieux vêtements, juste assez pour être décent et n'avoir ni trop chaud ni trop froid. Théodore se reconnut. Comme pour les autres, il referma les volets. Les paysages de chaque fenêtre communiquaient peut-être. Il ne savait pas. Qu'est-ce qui le poussait à les ouvrir ? De toute façon, le geste était irrésistible. Une d'entre elles semblait plus attirante, comme si elle irradiait d'une chaude et puissante lumière. Mais Théodore préférait attendre. Ce qu'il découvrit en ouvrant l'avant-dernière le fit reculer de terreur. Juché sur un éboulis rocheux, tourné vers le côté droit, un puma, dans toute la magnificence de sa force, s'apprêtait à bondir sur une proie invisible. Le jeune homme referma la fenêtre et s'assit par terre, rompu, vidé par l'émotion. Il attendit un long moment et se dirigea enfin vers la dernière fenêtre. Une vaste clairière apparut. Les arbres, les buissons, baignés dans une crue et forte lumière. À l'apparition d'une femme, la clarté s'intensifia. Sa taille était immense et sa beauté insoutenable. Théodore fixa son visage quelques instants et tomba par terre sans connaissance. Quand il se réveilla, il entendit d'abord la voix d'une femme qui résonnait comme dans une cathédrale. Il vit son énorme visage au-dessus de lui et réalisa qu'il était allongé dans sa main. Il essaya de se lever, mais c'était trop instable, il s'assit, Théodore pouvait maintenant la regarder. La lumière était moins intense. La voix disait « Comment t'appelles-tu? Que fais-tu là ?» Le jeune homme donna son nom et expliqua qu'il ne faisait rien de particulier et qu'il était là par hasard. Cela sembla intéresser la géante. « D'habitude, les êtres humains qui ouvrent cette fenêtre ne me voient pas. Je pense que tu pourrais m'être utile. N'aie pas peur. Je vais t'installer à ta place, lui dit-elle. » Et elle l'installa derrière son oreille, comme Théodore l'avait vu faire pour une cigarette ou un crayon à certaines personnes très occupées. La femme continua, sa voix puissante vibrait. « Je m'appelle Naota. J'ai parfois des disputes avec d'autres géants. Tu m'aideras à y voir clair. »
0: Merci beaucoup. Alors, vous n'avez pas tout entendu, c'est normal, puisqu'on a des temps impartis. Ouais, mais vous savez que Jeanne pourra nous donner peut-être la totalité au cours d'une publication qui pourra peut-être intervenir, surtout si elle participe au concours, n'est-ce pas? Alors, maintenant que nous allons passer à une troisième lecture, qui est une lecture un peu particulière, puisque Michel Tourny, ici présent, n'est pas quelqu'un qui fait les choses normalement, et il nous a proposé de faire une lecture à partir d'une chanson, puisqu'il a mis son texte en musique, que nous allons écouter maintenant. Le Starlight Express, qui est en fait un voyage intersidéral, c'est un conte spécial et spatial.
3: Oui, c'est un conte, c'est un voyage interplanétaire, et c'est un peu un voyage touristique pour visiter notre système solaire et pour prouver qu'il n'y a qu'une seule Terre, il n'y a pas d'autre monde habitable dans notre système solaire.
0: Nous allons écouter avec grand plaisir cette pérégrination spatiale. Thank you.

Mesdames, messieurs, nous entamons maintenant le trajet du retour par une voie ultra rapide, un tunnel à travers la matière noire, direction

0: trois comptes un peu spéciaux, puisque nous avons eu un compte qui vient de nous promener au travers du système solaire. Nous avons eu un compte qui nous a amené dans un univers où il y a des géants. Puis nous avons commencé avec un petit bonhomme qui voulait devenir grand. Maintenant, nous allons un petit peu partir sur des choses un peu plus spéciales, un peu plus philosophiques, puisque Christine va nous offrir une lecture d'un, ce que j'appellerais un essai, ce court récit, dans les premières parties, la première phrase commence par Tirésias. Attends, excusez-moi, je n'arrive pas à lire ce que j'ai écrit. Tirésias allait tristement vers la mort.
1: Oui.
0: Ce qui est assez triste, mais le récit n'est pas forcément triste.
1: Donc Tirésias, du mythe.
0: Bien sûr.
1: Hein, la mythologie grecque, le devin, en fait, le grand devin de Thèbes
0: les mamelles,
1: en partie.
0: Les mamelles de Tirésias.
1: Voilà. Et là, c'est sa rencontre avec Héra. Héra qui lui avait retiré la vue, qui l'avait condamné à être aveugle. Donc ça, c'est un exercice libre. Hein. Tirésias allait tristement vers la mort. Il ne se hâtait pas. Ses pas suivaient la cadence de son bâton de cornouiller que lui avait offert Athéna. Il quittait la ville de Thèbes, dont le sort si funeste l'avait conduite à sa perte. Il s'arrêta, se retourna comme pour voir une dernière fois la cité. Il sourit en caressant ses paupières closes. Il jouait ainsi parfois à celui qui pouvait voir de ses yeux. Il pensa alors à Héra, l'orgueilleuse, celle qu'il avait condamnée à la cécité. Jamais il n'avait compris la colère de la déesse qui était venue le consulter accompagnée de son époux Zeus. Leur question lui avait paru si légère. Et sa réponse ne fut pas le fruit de ses qualités de devin, mais celui de l'expérience de sa vie. Il avait été homme et femme. Il avait fait l'amour des deux façons, et savait que le plaisir qu'il recueillit en tant que femme fut d'une intensité à faire pâlir la sexualité masculine. Il n'avait pas compris les raisons de la colère d'Héra, qui aurait pu se réjouir de la supériorité féminine. Il errait dans ses pensées quand il rencontra celle de la déesse. Elle se tenait devant lui, le regard baissé, la main tendue. Tirésias s'arrêta et reconnut la prestance de la déesse. « Je connais le chemin que tu empruntes et je voulais te saluer, Tirésias. Je sais que tu ne m'as jamais tenu rancune pour le sort auquel je t'ai condamné. Tes yeux ne t'ont jamais été d'une nécessité impérieuse. Tu devines bien plus intensément que n'importe quel voyant. Pourtant, je te dois des explications. » Notre question était si inoffensive et ta réplique si éclatante que j'aurais dû connaître la joie, mais je n'ai ressenti que rancœur. Tu sais, la vie que j'ai menée auprès de mon époux, le dieu le plus volage de l'Olympe, tu sais les mesquineries que j'ai mises en scène pour écarter toutes mes rivales, te souviens-tu de la belle Sémélée emportée par la foudre de son amant ? Tu sais ma jalousie éternelle qui a pris en otage les fruits des adultères de Zeus et les a condamnés à la souffrance. J'ai poursuivi Héraclès de toute ma morgue. Oui, tout cela tu le sais. Mais tu n'as pas deviné dans quelle désespérance m'ont plongé les quelques mots que tu as prononcés ce jour-là. La déesse se tut, retenue par une émotion qu'elle ne sut réprimer. Tirésias lui répondit prestement. Tu dis vrai, Héra. Mais dont ne sont pas ceux de l'empathie. Je suis incapable de ressentir les émotions des autres. J'aurais tellement aimé. Peut-être aurais-je pu éviter le chaos de Thèbes. Sais-tu, Tirésias, qu'en tant que femme de Zeus, je n'ai conservé en moi aucun souvenir de volupté que j'aurais partagé avec lui, moi sa femme, la mère de ses enfants. J'ai été transpercée par une douleur si brutale quand tu as dévoilé avec tant de légèreté les délices de l'amour féminin. Moi qui n'ai été que l'épouse. Ô Tirésias, je n'ai jamais vraiment été l'amante d'aucun dieu, d'aucun héros, d'aucun humain. J'ai refusé et je ne pourrai plus en énoncer les raisons. Troublée, je l'ai été par tes révélations et je me suis sentie comme amputée une fois encore de ce que mon être n'a jamais pu me révéler et que je ne connaîtrai peut-être jamais. Tirésias s'approcha d'elle, lui prit la main. Ô belle Héra, tu oublies un autre aspect de la sexualité des femmes et des déesses. Aucun âge ne l'arrête. Ainsi, tu as l'immortalité devant toi pour accomplir tes souhaits les plus profonds. Tirésias, ton optimisme m'enchante et j'aimerais te rendre ce que je t'ai pris. Belle déesse, je n'ai pas besoin de voir la mort, juste de la sentir.
2: Very nice.
0: Autre chose, autre vision de la littérature, en tout cas, merci beaucoup Christine.
1: Merci.
0: Et je pense que nous allons peut-être nous poser un petit peu avec un morceau de musique qui va être très fort, puisqu'il s'agira de la liberté, celle qui écrit son nom, n'est-ce pas, Éluard ?

0: La liberté, n'est-ce pas? La PEPA nous en parle de la liberté, puisque la PEPA, c'est une rebelle.
1: Oui.
0: Et dans son dernier ouvrage de nouvelles qui s'intitule...
1: Sans filtre ni baguette. Ah non, pardon.
0: De nouvelles, pardon.
1: De nouvelles. Il n'était pas une fois, mais 13.
0: Absolument. Elle a choisi de nous donner le deuxième, la deuxième nouvelle de ce recueil qui s'intitule « Il n'était pas une fois, mais deux ». Jamais 203.
1: Voilà.
0: Nous t'écoutons, cher ami.
1: Alors, par une nuit d'automne chiffonnée de rêveries féeriques, voulant désembrouiller les choses confuses de ce microcosme morose et absurde où le merveilleux masqué s'ennuyait les ailes bloquées, je m'en suis allée errer, malgré le couvre-feu, à l'Esbrouf, dans la brume envoûtante de la forêt lointaine, où vivaient d'étranges créatures au pouvoir séculaire. L'esprit libre et bien coiffé, chantant en rengaine à la claire fontaine, et par la subtile odeur d'étoiles alléchées, je cherchais le chemin des fées pour en dénicher une qui m'aide. L'une des fées couleurs, d'horreur la dormeuse, dame Flora la rose, pâquerette la verte, ou pimprenelle la bleue, parfois violette, peut-être noisette, l'aveline potiron, née d'une rose bleue et d'un beau papillon, ou la malicieuse clochette qu'on dit être née d'un rire de bébé. En fait, une gentille fée plus ou moins coquine, ou bien-aimée sorcière, qui pourrait d'un coup de baguette nous remobiliser pour aller et venir ensemble grisés de liberté retrouvée. Tandis que sans en avoir une, je roulais ma bosse charmée dans le bois enchanté, j'entendis un vroom époustouflant, venant du monde désert, complètement désert, et vivoler vers moi, ricanant sur un balai déglingué, une horrible mégère au dos cabossé, par une infortunée bosse, qui devait être chère tellement elle était grosse, me dis-je tout en ayant à peine le temps de me cacher. Je capuchai deux ou trois fois avant de sortir de ma cachette, et me mis à courir sur le premier sentier, tout en reprenant à la claire fontaine, m'en allant promener, vu que le loup s'était barré. Mais arrivé au pied du grand chêne, je tombai nez à nez stupéfié sur le grand duc affaissé qui y était enchaîné. Sur la branche au-dessus, je repérai la bossue, attifée comme une chouette, qui, pensant duper le coucou, le pote au hibou, tout en lui faisant coucou, faisait la coquette, vociférant « Prends garde à toi !» Surprise, mais malgré moi, avec entrain, j'entonnais à sa suite « La la la la !» Qu'en sortant de sa torpeur, le phénix en détresse m'adressa un SOS en vitesse. Effrayé, je fixai le hibou, car sous ses serres coincées, vibrait un papier taché d'encre séchée, avec un PS « Elle m'a biffé avec l'air quand j'étais en l'air !» Luge repérant la faute. Misère, misère, mais quelle faute, mais c'est atroce, dirent les lutins farceurs. Quel féroce air austère a pu estourbir le rapace. C'est la fée Carabosse, leur souffla la limace, en deux sortilèges et un coup de crosse. Sur le qui-vive, me questionnant sur le quoi faire, pourquoi et quand, je vis médusée se pointer et dégoûter m'apostropher, déguisée en Blanche-Neige, une méchante sorcière. Et de son chaperon griffé d'or, le rouge perrot étant usé, s'échappaient trois cheveux d'or, greffés à la diable, vite fait. Avais-je vu passer pousser, voulait savoir la vilaine qui lui en voulait? Diable, mais où sont les fenêtoires qui courent dans les bois, avec leurs gestes pleins de charme, me dis-je au bord des larmes? Me serais-je trompé d'histoire ou de territoire de fées pour faire du genre? Genre, considération délirante, troublant en effet. Faut dire qu'avant d'arriver ici, essoufflée, si j'en crois la rumeur pour s'échauffer, la fameuse fillette qu'elle n'était pas, avait rempli de venin, de serpents et de crapauds, le pot, la pomme et la galette, et laissé s'étouffer, ne pouvant les piffer, le loup, le chasseur, la princesse et les sept nains. Fiefée bougresse, tant de méfaits, c'est une prouesse. Mais comment cela se fait-ce? Me dis-je peu rassurée, tout en la défiant, indignée de me faire causer. Puis, alors que je philosophais sous les faisceaux de la lune, pour écrire une bafouille ou deux, ou peut-être un adieu des fois, qui sait, vu les faits, j'aperçus au loin qui cavalait à perdre haleine, dans la confusion de minuit passée, six vertes souris devant une citrouille, avec la chevauchant un énorme rat des champs, et à l'arrière droit et svelte, si jeune, les arcs fringants. Ouh là là, sentant la brouille, dis-je, l'embrouille, dis-je au coucou. Au coucou qui boudait la chouette, et pendant que les sorcières croassaient, le coucou stupéfait, sans bouger un cil, battit des ailes pour demander « Mais où vont-ils, où vont-elles » Et juste avant le compte en rebours, retentit un grand boum badaboum. C'est alors que ressuscité, le vieil enchanteur, les aigrettes dressées, me montra la clairière

0: ou bien vaillant palabrer un petit jeune bien mis, style prince charmant, dont le cheval affolé venait de s'affaler sur la citrouille, embouilli sur les pierres et cailloux, hibou, chou, genou. À genoux, en effet, recueilli après la tornade, les yeux brillants de plaisir, le jeune prétentieux, se croyant le préféré de la prophétie, remerciait les bonnes fées de sa belle d'avoir été choisie, émerveillée, pour réveiller la vieille fainéante qui n'en finissait pas de faire la grâce et de se reposer au lieu de recommencer à penser. Pris au dépourvu et surtout mal avisé, le fils du roi d'à côté, n'ayant pu réviser en marche, dut improviser, en la voyant dans la panade, ébouriffée et pleine de cendres. Oh, la boulette, sans attendre ni sans laisser compter, la replète souillant le repoussa, refusant baiser et gros câlins, et courroucé, dégrafé, le frappa de ses jolis poings. Espèce de gredin, casseur de choses de verre, si tu crois me sauter, fais gaffe, petite tête, je vais te balancer. Le jeune bourge, alors, rouge jusqu'aux oreilles, avec dédain, jeta la rebelle à terre dans le crottin, où conféré en ville procureur à Basourdi, souris, lézard et ragondin, qui s'écrièrent : pas téméraire, le gamin, et quelle erreur ! À l'entendant râler, vexé, si j'aurais su, j'aurais pas venu. Le crétin ne m'a même pas reconnu, dit sidéré Cinderelle à ses marraines affairées. Et les farfadées, faunes et feux follets d'en rajouter Baba et de s'en aller avec elle, la fin du sabbat des sorcières ayant sonné et l'aurore pas réveillée, peinant toujours à se lever. Lasse de ses manigances et la foule s'étant dispersée avec les ombres pointues, je m'en retournais abattu par le bois enchanté, hanté par le regard flippant de l'elfe qui m'avait heurté. Quand je vis à 7 lieues d'ici, Ansel sans Gretel, sur un tapis d'épices et de petits pains, joue au poker, avec poussé le corbeau et le chapeauté dans les bottes faites de l'ogre, qu'il venait de manger, changé en souris d'une seule bouffée, tandis que bluffé un rossignol chantait. Bigre, quelle nuit rocambolesque! Parti à la pêche aux fées, bravant les interdits pour quelques bienfaits, je n'ai croisé que mauvais esprits paumés, surfant sur des comptines et comptes des fées. Comme je me recroquevillais, désenchanté et épuisé, sous les ailes de Morphée au bord de l'abîme, ces deux néants de la nuit, je sentis mes oreilles me chatouiller, et dans le miroir aux alouettes, vis fébrile à la place, deux drôles de pointes apparaître.
1: Comme d'habitude, la Pépa a cassé les codes, puisqu'en fait, nous avons retrouvé beaucoup de personnages que nous connaissons, personnages de conte, mais qu'elle a traité à sa manière, rebelle et, je dirais, atypique.
2: Bravo.
0: Voilà.
1: En tout cas, ce qui est certain, c'est que...
0: Excuse-moi, pardon. Et c'est pas un entier.
1: Et c'est pas un entier. Parce que si c'était un entier, ça serait pire.
2: Il faut bien quand même des musiques.
1: En tout cas, ce que je peux vous dire, c'est que nous avons un petit peu touché à tous les genres, puisque du conte, nous sommes passés à la tentative réussie de partir dans la mythologie, grâce à Tirésias. Nous sommes arrivés dans le monde merveilleux des contes de fées, enfin, fées, si on veut. En tout cas, ce sont des contes, voilà. Et bien maintenant, nous allons continuer avec peut-être la dernière lectrice, qui est Jacqueline, qui est ici à mes côtés, qui va nous donner des extraits de Minuit. Minuit qui a été un ouvrage, pas de Minuit. Ah bon, voilà, elle a changé d'avis. Non, c'est pas grave. Ça sera un extrait de quoi ?
3: Qu'est-ce que tu ça sera en entier, ça sera un autre voyage.
1: Non, mais alors, ça parle de quoi exactement ?
3: Ça parle de... C'est avant le néolithique.
1: Voilà, donc, c'est un voyage dans le temps, cette fois-ci. Nous avons en tout cas, parce que je l'ai rappelé, mais je le répète encore, nous avons découvert Jacqueline à l'époque, au tout début de notre maison d'édition, grâce à Minuit, puisqu'elle avait vécu des minuits assez intéressants pendant le confinement, n'est-ce pas ? Il fallait bien les vivre, ces moments-là. Et bien là, elle va nous amener un peu plus loin, le confinement étant oublié, elle va nous amener dans la préhistoire, à l'époque où il y avait, je crois, des dames qui peignaient dans les cavernes, c'est ça ?
3: Vous allez le découvrir.
1: Voilà, alors, nous écoutons Jacqueline.
3: Mes bâtons de bois brûlés pour les dessins, la peau de renard roulée autour, de l'amadou, des outres de peau bien tannées pour l'eau, le lait, le miel, la viande, le poisson séché, les racines séchées. Des peaux légères et robustes pour envelopper les aliments, guêtres de fourrure et raquettes en osier pour le passage du glacier et de la montagne enneigée, fourrure de loutre pour le troc, chèvre avec sa corde, plusieurs cordes de rechange, eau trouée et boyaux étirés comme fil solide pour coudre les peaux, flûte pour la musique du soir et pour envoyer les messages auprès des tribus croisées. Les bâtons à la pointe bien aiguisée pour la pêche et la chasse et pour se défendre. les herbes séchées pour soigner les fièvres et les blessures, les amulettes en dents de tigre et de roussette. Les petites fleurs blanches enfin perçaient la croûte de neige sous les bouleaux. C'était le temps du départ, longuement et précisément préparé. J'avais dû expliquer aux enfants que je partirais longtemps. Les autres femmes de Likou, mon homme, en prendront soin, comme moi je l'avais fait avec les leurs. J'avais anticipé de sevrer le petit Sosti, bien avant le moment des personnages. Je lui avais appris à prononcer mon nom, Toumia. Mes caresses, ma voix, ma peau et mon odeur sont à l'intérieur de mon nom, et il pourra se souvenir de moi à mon retour. Plusieurs lunes allaient se suivre avant que je ne puisse le reprendre dans mes bras. Mon cœur saigne et bondit de joie et se serre de peur. Il saigne en regardant la ronde joue de Sosti et les jambes allongées de Mina. Les bras de Likou me tiennent serrés contre lui jusque dans le profond de son rêve où il est encore. Il bondit de joie car je vais vers ce qui est le sens de mon existence, dessiner pour transmettre le message de l'esprit vers les peuples de demain et de toujours. Il se serre de peur car la route est dangereuse. Je vais marcher seule jusqu'à la tribu de Billa, ma sœur sacrée, de l'autre côté du serpent d'eau. Même avec elle, je crains de franchir la montagne. Les tigres sont affamés en cette fin de saison de glace. Le sang mensuel les attire. La nourriture risque de manquer. Les hommes des tribus étrangères peuvent nous menacer. Le froid, la nuit, peut mordre. Je vérifie mon paquetage. Il est lourd. Je suis robuste. Je me suis entraînée pendant plusieurs lunes pour gonfler mes muscles et assouplir mes genoux. J'avais testé hier encore la dureté de mes petites bûches de bois brûlées. Je suis la dessinatrice désignée pour la bordure des peintures sur les parois des grottes du centre de la terre. Tous les trois cycles, nous, les femmes peintres, nous nous y retrouvons. Chacune sait ce qu'elle devra réaliser en lien avec les autres. Nous sommes les femmes initiées, messagères du grand mystère. Demain, avant le soleil, je prendrai la chèvre et nous partirons toutes les deux, le ciel est clair, les étoiles visibles. Mes doigts me font encore souffrir. Billa connaît ces baumes qui font sortir la brûlure des engelures. Mes doigts, ce sont eux qui savent faire bondir les bisons et les chevaux sur la pierre. Ces dernières nuits, je les ai vus en rêve, ces parois. J'ai deviné les formes que les petits bouts de bois noircis suivront pour faire descendre le grand message au fond de la terre. Nous sommes là, ensemble, les 21 femmes venues des 7 territoires de la terre des Aurochs jusqu'aux grottes sacrées de la terre du milieu. Nous sommes arrivées, Billa et moi, Toumia, depuis la toundra du nord-est. Il y a celle des terres brûlées du sud, celle des pluies du nord, celle des îles salées de l'ouest. Presque 3 lunes pour rejoindre nos sœurs sacrées. Ma poitrine se gonfle de la magie d'avoir réussi encore une fois à se retrouver au même endroit, au même temps exactement, après un si long voyage et comme prévu il y a 3 cycles déjà. Depuis les temps immémoriaux, nous, les femmes messagères sacrées, nous venons peindre. Il y a celle qui pose la couleur avec les pierres broyées et les terres de couleur. Il y a celle qui trace, celle qui ordonne où peindre, celle qui chante, celle qui danse, celle qui prépare les breuvages sacrés. Il faut les boire après qu'ils aient été bénis par des gestes secrets pour entrer dans le monde du grand esprit. C'est lui qui guide le trait des charbons noirs dans ma main qui n'hésite pas. La ligne raconte alors l'histoire de nos ancêtres et conseille les humains à venir. La parole de sagesse se dessine en couleur sur la pierre des grottes sacrées. Nous n'avons pas choisi, nous avons chacune été désignées pour remplir ce devoir. Notre responsabilité est immense. Allongée sur la mousse ombragée par l'arbre qui touche le ciel, je pars dans le rêve.
1: Merci.
2: Magnifique.
1: Alors nous avons tenu le pari, puisqu'il fallait que nous arrivions dans le délai. On y est, c'est parfait. On a même peut-être un peu de temps de reste, parce que je sais que c'est assez décevant, c'est même un petit peu frustrant d'avoir des choses à dire et de se sentir coincé par le temps. Alors est-ce que quelqu'un a envie de prendre 5 minutes de plus, pas plus parce qu'on va être coincé par la suite, pour lire un texte qui serait court? Est-ce que quelqu'un a un texte court?
4: Tu as un texte, Benoît?
1: Ben voilà.
2: Bravo. Voilà, Benoît. Voilà.
1: Nous avons un intervenant nouveau qui n'était pas au programme, c'est merveilleux.
5: Il voulait
1: clore,
5: en fait.
2: C'est ça.
1: Hein? Benoît ne nous a rien dit, mais en fait, il était venu pour nous donner le point final, n'est-ce pas? Alors, nous t'écoutons dans un texte qui sera
6: Biéguin et le jeu de pierre.
1: Texte que nous avons déjà entendu si vous étiez venu à notre dernière soirée, mais qui, en général, se présentait comme quelque chose d'intéressant. Non, ça n'a pas changé, je pense.
6: Non, tout à
1: absolument.
6: Fait.
1: Nous t'écoutons.
6: Biéguin rejoint son équipe dans un immense gymnasium. Dehors, le temps est au beau fixe et ses compatriotes mènent la partie. Envers et contre tous, slogan scandé à chaque victoire intermédiaire. Les Verts, du goût écologiste, sont très forts dans la sphère des critiques artistiques. Tous, chacun à sa manière, ont la plume facile. Un œil pour la peinture-sculpture, une oreille fine et attentive pour la musique. Les Verts survolent cette discipline et rajoutent du panache digne des anciens. Car ce jeu, loin d'être ancestral, a été inventé par le maître Hunst. Pourquoi, dans cette contrée si lointaine, avait-vu la création d'un tel sport intellectuel? Simplement, car les ministres de Sa Majesté Underbilt Ier avaient officialisé et déployé cette activité afin de canaliser les énergies des sujets citoyens au travers de cette devise « un esprit sain dans un esprit sain ». À vrai dire, Underbilt Ier, dans sa 15e année de vie, avait fait un rêve étrange et merveilleux. Habillé d'une simple tenue confortable dans des teintes arc-en-ciel, l'adolescent, jugé à tort taciturne et rêveur, se voyait partageant avec de simples sujets citoyens un divertissement ouvert à tous, femmes et hommes, le jeu nommé « jeu de pierre », qui tenait son nom à la glissade de Sa Majesté lors d'une promenade et après s'être cogné contre une grosse pierre polie comme un galet. Et peu après ce choc bénin, Underbilt Ier avait vu, dans le ciel d'un bleu pur et parfait, un arc-en-ciel extraordinaire. Pour lui rendre hommage, l'Assemblée avait décidé qu'il porterait ce nom de jeu de pierre. Depuis, après plusieurs siècles, ce jeu avait évolué et subi quelques évolutions notoires. L'ancien jeu était bien différent de sa version contemporaine, moins mystique. Sport, oui, mais intellectuel, mais exercice intellectuel avant tout. En définitive, l'acmé de cette discipline est le fait, lors des matchs en simple ou en double, de créer une symbiose entre les deux ou quatre concurrents, voire un changement de paradigme. Tout cela peut paraître à notre lecteur un tantinet abstrait, voire abscon. Prenons alors un exemple réel du déroulement d'une rencontre entre Biéguin et son adversaire de l'équipe des Rouges. Biéguin. J'aime mon père et entends quelquefois sa voix barbue. Rouge. Barbu, c'est mode et très vintage aujourd'hui. Biéguin, pourquoi toujours ce mot mode? Aujourd'hui, tout doit être soit hyper contemporain, brillant, surcoloré, ou alors bien limé, un jean bien faussement usé, à coups de sablage polluant et meurtrier d'enfants pauvres pour jeunes cons occidentaux. Rouge, cette vision trop réacte perdra. Non, vise plutôt une vie heureuse, baveuse, goulue, sensuelle. Biéguin, j'aime pas le bonheur. C'est trop esprit maison de retraite. La vie, c'est réagir à chaque seconde, ressentir le parcours de ton sang entre ton cœur et tes veines. Ça doit fouetter tes sens dans tous les sens. Rouge. Matisse et Mozart me suffisent. Biéguin. Et Michaud, bricoleur génial de l'outre-soi. Pasolini, le sulfuré et stratosphérique du cinéma. Ou Cage, le musicien du réel. Et j'en oublie tant au passage. Ça déménage tes certitudes plan-plan. Plan-plan, c'est pas dada, c'est sûr. Faire du cheval, voilà une activité qui me botte bien. Je sens cette communion de deux êtres liés depuis l'éternité et jusqu'au bout de la nuit. Biéguin, là c'est trop, mais je m'y attendais. Toujours cette sensiblerie perverse d'être sur l'autre. Cette vilaine supériorité congénitale. Espèce d'occidentalocentriste. Tu peux pas respirer une seconde de ta vie sans manger la liberté de ton voisin, qu'il soit fourmi, arbre ou ciel. Et cette partie de ping-pong exquise pouvait durer plusieurs joules ou être interrompue à la demande d'un des partenaires. La règle était à la fois simple et complexe. Chacun devait rebondir à la réflexion de son partenaire et en totale liberté. Mais personne ne pouvait connaître l'issue de la partie. Pas de gagnant du respect mutuel. L'enjeu consistait à être capable de partager l'entière spontanéité de chacun sans toutefois blesser l'autre. Rapidement, les partenaires se jaugeaient et délimitaient le cadre de leur digression. Autre contrainte. Il fallut utiliser un nombre toujours plus grand de notions, de terminologies et passer d'une discipline à l'autre. Philosophie, cuisine, sexualité, musique, poésie, opéra, théâtre, jardinage, etc., etc. Le but étant d'englober l'entière connaissance humaine acquise à ce jour. Et la liberté de parole incitait largement à créer son propre langage, à ouvrir des champs de connaissances et utiliser tous médias disponibles, musique, écrit, images, sport. Pour autant, tout joueur de pierre avait survécu à ce jeu d'apparence fastidieux et sans fin. La victoire symbolique était donnée à celui ou celle, car le jeu était mixte, avait fatigué le plus son partenaire.
1: Merci Benoît. Excuse-nous de t'avoir un petit peu pressé, mais là, le temps passe. Et comme nous avons. Alors, nous allons. Peut-être. On a le temps d'écouter la petite musique, 3 minutes. Alors, 3 minutes de petite musique qui s'appelle Le silence pour que nous revenions sur des moments plus opportuns. Et ensuite, nous allons donner la conclusion et nous aurons terminé notre émission. Alors, Amanda Lear, Le silence.

0: Bien, le silence est rétabli, il faut que nous terminions. Donc, avant de terminer, il y a des annonces importantes à faire, et oui, parce que le mois de mai est un mois très chargé pour nous. D'abord, c'est le mois du 6e anniversaire des cahiers. Les fameux cahiers qui sont actuellement un petit peu en retrait, mais qui sont toujours présents, au moins en tout cas dans leur réalité, puisqu'il y en a 25 numéros parus. Alors, je vous rappelle que le premier cahier est sorti en mai 2020, que le numéro 1 qui est ici, que j'ai sous les yeux, est celui dans lequel vous trouvez l'origine des barricades mystérieuses comme un générique de votre émission. Parce que le premier thème, c'était la folie. Il y avait un certain Marc Elie qui avait écrit une petite nouvelle de quelques lignes en fin de numéro, dans lequel il écoutait les barricades mystérieuses pour évoquer qui ? Pour évoquer Sylvie Chastel, qui venait de nous quitter et avec qui nous avions monté cet atelier qui avait servi de base à cette publication. Donc, 6e anniversaire, nous allons donc faire ce mois-ci, lors de notre fin de mois, lors de la sortie de presse, nous allons faire une foire aux cahiers. Tous les cahiers qui sont actuellement disponibles seront vendus à des prix très bas, pour que nous puissions d'abord vider un petit peu nos stocks. Pas la peine de garder des stocks, le papier n'est pas une denrée qui prend de la valeur, au contraire. Et nous allons ensuite essayer de repartir. Michel était d'accord, on va essayer de le booster pour qu'il vienne nous donner le coup de main nécessaire. Nous allons essayer de repartir dans nos cahiers en lançant une nouvelle thématique qui sera le cahier numéro 28 ou 29, puisqu'il y en a quelques-uns qui sont en attente de publication, mais qui sont déjà terminés. Donc, 6e anniversaire des cahiers qui seront fêtés en fin de mois de mai, au cours d'un événement sorti de presse qui sera très riche. Parce que ce mois de mai, il y aura trois événements importants. Le premier, c'est la publication du Bonheur d'être, l'ouvrage de Jigé, ouvrage à la fois de texte et d'illustration qui sont celles que Jigé a l'habitude de donner. Nous aurons ensuite une confrontation entre ce Bonheur d'être-là et celui de Thierry Lambert, dont le Bonheur d'être a été publié l'an dernier, mais qui a été oublié complètement, qui est passé, je dirais, à la trappe. On va le relancer, il y aura deux bonheurs d'être face à face, et ce jour-là, le thème de la soirée, ça sera le bonheur d'être, comme par hasard, vous pourrez venir avec vos textes sur votre bonheur d'être. Deuxième journée, alors je n'ai pas de date précise, ça sera aux alentours du 8-10 mai, donc dans quelques jours. Deuxième événement, ça sera le Moyen-Âge, parce que le Moyen-Âge est le thème de l'ouvrage « Les fruits du Lotos » qui sera publié à ce moment-là, qui sera en tout cas lancé à ce moment-là. Et cet ouvrage-là s'accompagnera d'une petite conférence que j'aurai peut-être le plaisir de donner, si vous êtes d'accord, sur l'alimentation au Moyen-Âge. L'alimentation dans notre région, puisque j'ai beaucoup travaillé sur cette thématique-là. Et enfin, grande annonce en ce qui concerne le futur pour le mois de juin, un salon du livre. J'ai pensé qu'il était important de vous offrir à vous, auteurs, et à vous, lecteurs, parce que vous êtes aussi des lecteurs, la possibilité de vous retrouver tous ensemble. Donc nous allons créer, ça sera probablement aux alentours du 26-27 juin, un salon du livre sur la journée, où le théâtre nous sera entièrement ouvert, et nous pourrons, du matin au soir, présenter nos ouvrages, les vanter, les critiquer, les vendre éventuellement, les donner si on en a envie aussi, enfin, on pourra faire ce qu'on voudra. Ça sera un salon du livre, et je pense qu'avec ça, nous allons terminer notre émission en vous remerciant d'abord d'être venus toutes et tous aussi décidés à mettre en valeur la lecture qui est importante, parce qu'écrire c'est bien, mais écrire c'est aussi pour être lu. Et nous allons dire que nous nous retrouverons ce mois-ci, au mois de mai, donc non seulement pour aujourd'hui le 4 mai, mais nous nous retrouverons pour le prochain lundi. Vous savez que nous sommes diffusés le troisième lundi de chaque mois également, à 14h, et les deux samedis qui suivent, le premier samedi du mois et le troisième, à 9h du matin. Donc vous pouvez éventuellement vous réécouter au cours de ces trois ou quatre émissions. Vous pouvez également vous retrouver en podcast, et nous donnons rendez-vous pour le mois de juin maintenant, puisque l'émission ce sera le premier lundi de juin. Je n'ai pas la date, enfin vous retrouverez sur le calendrier. Donc, merci beaucoup, à bientôt et générique.
1: Merci Jean-Claude, c'est votre dernier mot.

0: 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Il est 10 heures.
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2: Salut les marcheurs, bienvenue dans votre chronique du samedi matin. Je marche donc je suis. Amoureux de la nature, enfilez vos chaussures, partons pour un itinéraire tonique et convivial. Chers auditeurs, bonjour. Aujourd'hui, pas de référence à un auteur, mais une chronique intégralement consacrée à la faune. Eh oui, aujourd'hui, nous allons nous limiter cependant à l'ornithologie et donc à l'agent ailé. Donc, d'une manière générale, l'oiseau babille, chante, gazouille, jabote, piaille, piaule, ramage. Le piaulement est un appel, bref, les oisillons piaillent. Pour réclamer la béquée. Le pépiment est une série de petits cris, bref, peu sonores. Et les habitués de randonnée ont pu sans doute constater que depuis la période du Covid, le chant des oiseaux dans la nature semble avoir augmenté. Ils paraissent plus fréquents. Est-ce une impression ou une réalité? À vous de juger. Ce qui est certain, c'est que le printemps est sans doute la période la plus prolixe au chant d'oiseaux. Le chant des oiseaux au printemps est un phénomène enchanteur qui marque le retour de la vie après l'hiver. Dès que les températures commencent à se réchauffer, les oiseaux, souvent appelés messagers du printemps, commencent à chanter, créant ainsi une symphonie naturelle. Ceux qui se lèvent tôt peuvent entendre des mélodies variées, des trilles joyeux aux chants mélodieux, souvent associés à des comportements de parade nuptiale. Des espèces comme les merles, les rossignols et les bruants sont particulièrement prolifiques, ajoutant à la beauté sonore des matins printaniers. Ces chants remplissent l'air d'une atmosphère vivante et vibrante, favorisant un sentiment de renouveau et de joie dans la nature. C'est aussi un moment crucial pour la reproduction des oiseaux, car ils chantent pour attirer des partenaires et marquer leur territoire. Observer et écouter ces activités est toujours une expérience apaisante et inspirante, incitant à profiter des balades en plein air et à se connecter avec la nature.
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2: Ceci dit, êtes-vous en mesure de qualifier à chaque chant la nature de l'oiseau qui l'exécute? En fait, il y a des espèces que l'on présente plus et dont le chant nous est familier. Facile de reconnaître le roucoulement du pigeon avec son drou, à 4 ou 5 syllabes, et celui légèrement différent de la tourterelle. La tourterelle turque, avec son chant roucoulant, avec seulement 3 syllabes. Facile également pour la pie, pika pika, qui jacasse. Le chant de la pie est souvent décrit comme un cri cacophonique et varié, exprimant son caractère gai et sociable. Cela reste tout de même un son dur, jacassé ou gloussé. Il y a également son cousin, le corbeau, qui lui croasse. Le corbeau produit des croassements profonds et puissants, souvent associés, à une atmosphère mystérieuse. Son cri, le plus souvent un croaa poussé plusieurs fois. À noter que le corbeau produit une grande variété de sons avec des dialectes régionaux et des variations individuelles. Son croassement est puissant et peut être entendu à des kilomètres. Dans les bois, l'on reconnaît aussi facilement le cri du coucou, dont seul le mâle chante la chanson en deux notes, coucou, coucou. Avec son poitrail bleuté, cet individu au demeurant très peureux est très difficile à observer. Et puis près de la mer, bien sûr, les cris du goéland avec son cow cow cow nous est aussi familier. Et puis il y a les fameuses trilles du rossignol. Mais là, cela devient plus difficile car il faut une oreille plus avertie pour établir une origine précise de celui qui chante. Car les expressions de chacun jouent sur une large palette qui illustre la richesse des sons produits par les différentes espèces d'animaux, chacun ayant son propre style vocal. Dans la deuxième partie, je reviendrai avec des exemples enregistrés de nos passereaux les plus communs.
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2: Une petite pause musicale de circonstance avec une chanson évidente dans ce contexte, Le chant des oiseaux de Clément Jeannequin. Le chant des oiseaux de Clément Jeannequin est une œuvre emblématique de la Renaissance française, célèbre pour son utilisation innovante de la musique vocale, imitant les sons de la nature, en particulier les chants d'oiseaux. Cette chanson est un madrigal, un genre qui met l'accent sur l'harmonie vocale et la poésie. Jeannequin utilise donc des techniques d'onomatopée pour reproduire les gazouillis et les cris des oiseaux. Cela se manifeste par des motifs musicaux qui montent et descendent, mimant le vol et le chant des oiseaux. Cette approche immersive permet à l'auditeur de ressentir l'environnement naturel évoqué par le texte. La chanson célèbre la beauté de la nature et par extension la joie et la liberté. Le chant des oiseaux symbolise souvent des thèmes de renouveau et de bonheur dans la poésie de cette époque. Cela reflète également l'idéal humaniste de la Renaissance qui valorise l'harmonie entre l'homme et la nature. Bien que la pièce soit gaie et légère, elle porte aussi quand même une nuance de nostalgie. Le chant des oiseaux peut évoquer un sentiment de paix, mais aussi un désir de s'évader vers la nature, loin des préoccupations humaines. Rappelons, que Clément Jeannequin, 1485-1558, est considéré comme l'un des maîtres du madrigal de la Renaissance. Sa musique est caractérisée par un mélange d'art et de divertissement, souvent en lien avec les festivités de cour et la vie quotidienne. En résumé donc, le chant des oiseaux est une célébration vivante de la nature et des sons qui l'accompagnent, utilisant la technique du madrigal pour créer une expérience auditive, immersive et poétique.

Radio FM+, 91 MHz, Robert Amalric, je marche donc, je suis, deuxième partie. Chose promise, chose due, je vous propose maintenant d'habituer vos oreilles au chant d'une trentaine d'espèces très fréquentes dans notre nature. Alors, vous êtes prêts? C'est parti! Vous entendez là le merle noir dans sa belle parure avec son bec jaune. Il chante. Il s'agit là d'un signal d'avertissement.

Le rossignol Philomelme. Il est fort connu. On a l'habitude de ce chant. Un chant en rafale de 3 à 4 secondes avec des notes aiguës et graves. Voilà le rossignol Philomèle.

Nous passons maintenant à la grive musicienne. C'est un chant très bruyant, clair et varié. La grive musicienne qui naguère était fortement chassée. Et voici, nous passons à la fauvette à tête noire. C'est...

Et voici maintenant celui de la linotte mélodieuse. La linotte mélodieuse a un chant très varié qui inclut quelques notes aiguës.

Et nous passons maintenant au rouge queue à front blanc. Lui, il vient d'Afrique. Il a un chant composé de phrases variées de 2 à 4 secondes.

Et voilà maintenant la fauvette des jardins. C'est un chant long et gazouillant. La fauvette peut imiter également le merle et le rossignol. Et on retrouve ce cri fait de

Et voilà le gorge bleu à miroir. Lui, il a également un chant très varié et long. C'est riche, soutenu avec des notes sonnantes.

des chants d'autres oiseaux, n'est-ce pas? Et voilà le Puyo Fitis. On entend des canards derrière. Ce chant sort de courtes phases descendantes. Lui aussi, il passe ses hivers en Afrique. Le Puyo Fitis.

ce fameux pipit des arbres, qui a un chant varié qui inclut des notes distinctes, avec son oui, oui, oui, oui, oui, oui, oui, oui.

Et voilà maintenant la fauvette grisette qu'on trouve souvent dans nos jardins. Là, c'est un chant fait de notes rock. Chaque éclat de chant ne dure que quelques secondes.

Voilà, un nouveau arrivé, ils sont fréquents chez nous, le verdier d'Europe. Là, ce sont de longues séquences de gazouillements, entrecoupées de notes, en tut-tut-tut-tut-tut-tut-tut, et ainsi qu'un sifflement particulier.

Le nouveau venu, c'est l'accenteur mouché. Son chant est simple et rapide. Chacune des phrases ne dure pas plus de 3 secondes.

Voilà, notre chant qui peut vous être familier, c'est celui de la mésange charbonnière. Un chant simple, mais qui varie énormément. Et on entend en arrière-plan le

Et voilà, notre oiseau que l'on connaît bien, c'est le fameux pinson des arbres. Là, le chant a quelques notes répétées, suivies d'une courte finale

Et voilà un tout petit oiseau, c'est le troglodyte mignon. Son chant dure de 4 à 8 secondes. C'est un très petit oiseau, mais avec un chant incroyablement puissant.

Et voilà la bergeronnette grise, que vous connaissez aussi sans doute, elle est fréquente dans nos jardins. Le chant inclut son chip-lip, chip-lip répété.

Et voilà un autre bruant. Celui-ci, c'est le bruant proyé. Son chant, c'est un peu un bourdonnement, en quelque sorte.

On entend des canards encore au loin, un bruit de fond. Et donc maintenant, on passe au phragmite des gens. On reste dans un univers aquatique, dirais-je. Il a un chant qui est un mélange de notes musicales

Et voilà la rousserolle verderolle. Et là, on a un oiseau qui parfois peut jouer des tours, car le mâle est un imitateur hors pair, avec une grande variété d'imitations. Cela va du merle en passant.

Et voilà une autre rousserolle, c'est la rousserolle effarvate. Elle, pour elle, c'est, le chant est un ensemble de notes répétitives et de sifflements. La rousserolle effarvate. Encore une rousserolle, celle-ci, c'est la turdoïde. Elle a un chant varié, avec des notes rock, très accentuées et piquées. Ensuite, la custelle tachetée. Elle a une trille aiguë et continue. La cutelle tachetée.

Voilà donc un petit échantillon des chants et gazouillis d'une trentaine d'oiseaux courants. Vous en avez peut-être reconnu et enregistré certains. Mais l'art est difficile, car en plus de la complexité des différentes espèces, il y a ces fameux imitateurs qui viennent brouiller les cartes. Donc, patience. Pour progresser, essayez de mémoriser et de caractériser les deux ou trois espèces que vous entendez le plus fréquemment. Voilà, Radio FM+, 91 MHz, Robert Amalric, Je marche donc je suis se termine. 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À la technique, Olivier et Yann, merci à tous les deux. Et pour terminer la chronique, donc une chanson encore de circonstance, puisqu'il s'agit de « J'aime les oiseaux » de Yann Perrot. Allez, chaque pas compte, marchez toujours avec optimisme et enthousiasme. Bye bye et à samedi prochain 10h.

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1: Vous êtes à l'écoute des programmes de Radio FM+. 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
3: Radio FM+, 91 FM Montpellier, avec Yann à la technique. L'émission Traces de lumière est consacrée aujourd'hui à Raymond Lulle, le livre de contemplation et le livre de l'ami et de l'aimé.

bienheureux Raymond Lull, naquit à Majorque aux îles Baléares en 1232. Sa famille de noblesse barcelonaise avait participé aux côtés du roi Jacques Ier d'Aragon-Catalogne à la reconquête de l'île où elle s'était installée définitivement. Bien que marié et père de deux enfants, Raymond Lull mena une vie dissipée jusqu'à l'âge de 30 ans où il commença d'avoir des visions, se convertit et réforma sa vie. De serviteur des sept péchés capitaux, comme il se définissait lui-même, Raymond Lull devient prédicateur infatigable du christianisme parmi les infidèles. Abandonnant famille et biens, il alla en pèlerinage à Saint-Jacques de Compostelle et à Rocamadour. À son retour et durant plusieurs années, il se consacra à l'étude du latin, de l'arabe, de la philosophie ancienne et de la théologie chrétienne. Après cette période de formation, Raymond Lull se retira pour méditer et reçut une illumination divine qui lui inspira son art de trouver la vérité et de refuter les erreurs des infidèles. Cet événement fondamental pour la vie de Lull lui vaudra le titre de docteur illuminé. À partir de cette époque, son activité devient vraiment prodigieuse. En 1275, il obtint de l'infante Jacques, futur Jacques II de Majorque, alors en résidence en Montpellier-Ville, qui appartenait à la couronne catalane et duquel Lull avait été chénessal, l'autorisation et l'aide pour fonder un monastère. Ainsi, à Miramar, à Majorque, 13 moines franciscains étudièrent les langues orientales à des fins apologétiques et missionnaires. Puis il se mit à parcourir les pays méditerranéens et africains, prêcha en terre musulmane, rencontra pape et roi, se rendit dans les grandes universités afin d'exposer ses théories, ses projets de fondation, de réforme et de croisade. Il écrivit, étudia, professa dans les universités de Montpellier, Naples et Paris. Et en 1311, il participa au concile de Vienne, en Dauphiné, convoqué par Clément V, et ses vues furent reconnues officiellement. Malade, il n'en poursuivit pas moins ses voyages, ses prédications et ses écrits. Après avoir été lapidé dans le port africain de Bougie, il mourut des suites de ses blessures à Majorque en 1316. Raymond Lull fut le premier en Europe à traiter en langue vulgaire des thèmes théologiques, philosophiques et scientifiques. Pour cela, il est considéré à raison comme le créateur de la langue littéraire catalane. Grâce à lui, c'était une jeune nation d'Europe qui apportait sa contribution au patrimoine culturel et religieux occidental.

Raymond Lulle voyagea beaucoup. Il connut Rome, le centre de l'Europe, Constantinople, la mer Noire, la Terre Sainte, l'Égypte, l'Éthiopie et le Soudan, où il apprit les coutumes des Noirs. Il se rendit à Chypre, en Arménie, en Angleterre et surtout à Paris. À chacune de ces étapes, il écrivit un livre. Ses connaissances immenses lui permirent de travailler à la création de nouvelles cartes de la Méditerranée. Comme il parlait et écrivait plusieurs langues, il fonda à Palma de Majorque une école de langue orientale en 1275. Il professa à Montpellier et à la Sorbonne. Aussi passa-t-il très souvent à Perpignan, où il rencontra le roi de Majorque au palais qui se construisait. Il s'intéressa à tout. En 1270, il découvra un produit chimique, le carbonate d'aluminium. Il prépara l'acide nitrique à partir du salpêtre. Il connut le sel de potasse. Il fit la copellation ou séparation de l'argent par le feu. Il prépara le mercure blanc. Il s'opposa à l'alchimie des sciences occultes. Il voulait convertir l'islam tout entier à la religion chrétienne, tâche impossible. Il voyait tous les papes qui se succédèrent durant sa longue vie et leur proposait un plan pour la conquête de la Terre Sainte, mais en vain. Cela ne l'empêcha pas, pendant ses voyages au pays de l'islam, de prêcher la parole du Christ, et ceci malgré les attaques parfois dangereuses des musulmans qui voulaient convertir. Il écrivit de nombreux ouvrages traitant de religion. Dans le livre du Saint-Esprit, il montre ce que serait une discussion entre un grec, un latin et un mahométan. Dans le livre du Gentil, avec les trois mages, c'est un païen qui interroge un juif, un chrétien et un musulman. Et à propos de l'égalité, Raymond Lulle écrivait « Il est à remarquer que l'égalité ne se fait que des choses qui sont au même degré de bonté, de grandeur, car entre le plus grand et le moins, il ne peut y avoir d'égalité. » À propos de l'homme, Raymond Lulle écrivait « L'homme, comme le favoir de la nature, en est le raccourci et l'abrégé. Il est composé d'âme et de corps et peut être déduit par les principes et par les règles, tant spirituellement que corporellement. C'est un animal raisonnable dont le propre est d'admirer. » Et Raymond Lulle était le reflet de ce peuple catalan, si respectueux de la liberté humaine et des droits de chacun. L'enthousiasme de Raymond Lulle était généreux et splendide. Il était convaincu que la Terre était ronde et il contribua au développement de la science. En 1295, il écrivit « L'art de naviguer » qui était un manuel destiné aux mariniers et qui sera en vigueur pendant deux siècles jusqu'à l'époque de Christophe Colomb. Il parla de l'astrolabe, conseilla l'usage des cartes et vanta les vertus de l'aiguille aimantée. Dans sa première œuvre, Grand art, il fit un exposé sur la science et la logique universelle. Il pensa à un mécanisme de cercles concentriques, de divisions radiales, de symboles géométriques qui combinent les principes premiers. À la fois philosophe, théologue, sociologue, juriste, médecin, naturaliste, apologiste de la religion, romancier, apôtre du Christ, mystique, écrivain, poète, la masse de ses œuvres constitue une véritable encyclopédie. Dans l'œuvre et la vie de Raymond Lulle, tous les rêves et tous les espoirs de la science, de la théologie, de la politique de l'Église médiévale se trouvent incarnés. Raymond Lulle était un homme hardi et souverain qui alliait foi et raison, mystère et rationnel, qui sont des problèmes permanents et éternels chez l'homme.

L'œuvre littéraire de Raymond Lull est très importante. Nous allons porter surtout un regard sur le livre Blanquekern, plus exactement sur le cinquième chapitre de ce livre, écrit à Montpellier entre les années 1283 et 1286. Ce cinquième chapitre s'appelle « Le livre de l'ami et de l'aimé ». Ce livre, Blanquekern, sorte de roman, narre le parcours spirituel de Blanquekern, fils unique et tardif des Vast et d'Aluma, parent exemplaire, qui lui prodigue toute l'affection nécessaire et lui procure une éducation complète qui, alliée à des qualités morales et exceptionnelles, détermineront son avenir. Car Blanquekern est de l'étoffe même de Raymond Lull, promis à la folie et aux ailes que requiert le service de Dieu. En souvenir des saintes blessures du Christ, le roman est divisé en 5 livres dont chacun correspond à une étape de la biographie du héros. Le roman est donc construit à partir de contraintes d'ordre didactique et la trame suit un ensemble d'enseignements et d'expériences morales et religieuses. C'est la trame de la vie humaine du chrétien qui est appelée à gravir les échelons de la hiérarchie. Ces états sont état matrimonial, état de monial et de moniale, état de prélat, état apostolique et état érémitique ou vie contemplative. Dans ce dernier, et dans la solitude de son ermitage, Blanquekern prie et lit les saintes écritures et le livre de contemplation, la première œuvre de Lull. Il décide aussi de composer, à l'exemple des soufis mystiques musulmans, un bréviaire à l'intention des ermites, le livre de l'ami et de l'aimé. En quittant la maison paternelle, dans le but de se livrer à la contemplation dans un ermitage, il accepta par devoir d'obéissance les charges successives de la hiérarchie. Mais après les années de pontificat et de réforme de la chrétienté, selon les principes de Raymond Lull, il était logique que Blanquekern, une fois sa mission accomplie, réalisa le vœu le plus cher à son cœur. Le livre de l'ami et de l'aimé, dans lequel l'aimé est Dieu et l'ami, l'homme amoureux de Dieu, est une fin qui couronne l'œuvre du chrétien héroïque. Il est aussi le livre, dans le livre, celui qui vient avant, après et pendant l'action mondaine. Et l'itinéraire institutionnel, il faut être passé par le monde, y avoir cherché l'état de perfection humaine pour se détourner de lui et s'orienter vers le cœur, point de départ vers la réalisation de ce qui est situé au-delà. C'est le livre avec lequel Lull montre, plus qu'il ne démontre, que la condition érémique et la contemplation mystique sont pour lui une des plus hautes expressions de la vie chrétienne. La prose du roman est limpide. Ce livre est divisé en 366 unités, une pour chaque jour de l'année. Des versets brefs, d'une moyenne de 6 lignes, la lecture a le double effet de nourrir une lente et profonde méditation grâce notamment à la répétition et de produire une illumination, un choc né de l'opposition des contraires. Au fil de la lecture, le lecteur découvre au détour d'un dialogue un verset écrit en vue d'illustrer un principe cher à l'auteur. Mais, arrivé aux trois quarts du livre, à la fois progressivement et subitement, le ton philosophique, la densité spéculative et le rythme s'intensifient. La description et le dialogue se font expérience. Le didactisme patent, illustration des dogmes et l'altération de la conscience, recherche de l'union, s'interpénètrent bientôt pour aboutir à des constellations de sens difficiles à rendre dans un langage clair. Car à ce point, contradiction et non
contradictions se livre un combat d'amour. Outre les influences de la Bible, celle de la poésie courtoise paraît évidente. Dans un même passage, le ton rappelle indéniablement celui du Cantique des Cantiques. Quant à l'influence soufie, elle ne peut être contestée, car Lull lui-même, dans le prologue, précise que la composition du livre suit un modèle soufi. À la lecture attentive, on ne peut être que surpris par l'audace et la témérité de son auteur, qui lui valurent la condamnation de son livre par le pape Grégoire XI en 1376, et que seul saurait expliquer l'approfondissement des dogmes et leur transposition métaphysique, qui tente à la rupture par transcendance des limites intellectuelles. Mystique est pris dans son sens premier des indéniables, à partir des racines grecques signifiant bouche fermée, silence et inicité. Alors Lull se situe bien au début et magistralement dans cette tradition d'un savoir qui vient de Dieu et qui peut être défini moins comme une discussion systématique à la façon des sommes médiévales ou des manuels modernes, que comme une initiation, une révélation. En ce sens, Lull est un des maîtres de l'ésotérisme chrétien.

Ce savoir qui vient de Dieu et que nous pouvons appeler la connaissance illuminative crée ou recrée un organe de la vie divine chez l'homme, qui est le cœur intelligent, l'œil du cœur, centre de notre être, sens interne qui recueille et enregistre ce que nous percevons de Dieu selon l'amour, esprit de vie. Et grâce à l'image déis inscrit en nous depuis la création, dit folle, qu'est-ce qui exista d'abord, ton cœur ou l'amour? L'ami répondit et dit que son cœur et l'amour naquirent en même temps, car il n'en avait pas été ainsi. Le cœur n'aurait pas été créé pour aimer, ni l'amour pour méditer. Le cœur est l'habitacle de la présence divine, sous la forme d'une blessure d'eau et de sang, d'un œil central qui voit tout, d'une lettre descendue du ciel dans le manifeste. L'ami désobéit à son aimé et il pleura. L'aimé vient mourir au sein de l'ami afin que celui-ci retrouvât ce qu'il avait perdu. Et le don qu'il lui fit fut supérieur à celui qu'il avait perdu. Ce savoir auquel on n'accède que par voie de qualification et en péril de mort ne saurait être fondé que sur l'analogie constitutive entre l'être individuel humain, l'amant, et l'être total et inconditionnel. L'aimer est son objet et la réalisation de cet être appelé « homme », par transposition, l'ami. Alors la majuscule est justifiée à partir de l'être relatif et contingent qui en est le symbole. Et le verset 211 nous semble être la clé de voûte de l'édifice de Raymond Lull, sous l'intelligibilité duquel la lecture et l'expérience restent fermées. L'amour, l'aimer, l'ami et l'aimé, s'accordent si fortement dans l'aimé qu'en leur essence ils ne sont qu'une seule actualité. L'ami et l'aimé sont des êtres distincts qui concordent sans aucune contrariété ni diversité des sens. C'est pourquoi l'aimé est aimable au-dessus de tous les autres amours. Le germe de cet homme, l'ami est le grain de sénève de l'image déis cachée dans le cœur. C'est par la naissance de ce germe, sous l'action de l'esprit ou amour, que le cœur devient l'organe de la vie divine, l'arbre saint, et que l'homme reçoit les promesses qui lui ont été faites. Cet ami, et non l'homme mortel, est appelé à connaître selon le monde divin de connaissance par voie d'identité, et à l'aide de l'instrument qui est le miroir. Le verset 350 confirme et prolonge le verset 211 déjà cité. L'ami se regardait lui-même afin d'être un miroir dans lequel il vit son aîné, aimé. Et il regardait son aimé afin que celui-ci fût un miroir par lequel il aurait connaissance de lui-même. Et il est question de savoir duquel des deux miroirs son entendement était le plus près. Après le labeur de sagesse qui consiste pour la créature à s'identifier à l'exemplaire unique dont elle procède et dont le Verbe divin incarné est le lien, advient le labeur de sanctification. Le Père, lorsqu'il se mire dans le miroir de cet esprit de la créature, aussi pur que son modèle, l'œil du cœur saint, il s'y reconnaît sous les traits d'un aspect de son Fils bien-aimé, et il accueillera pour le faire participer à la création. L'ami connaîtra alors le commencement et la cause des choses comme il a été connu, c'est-à-dire selon le mode divin de connaissance par voie d'identité. Mais pour cela, que l'homme soit à l'image de Dieu ne suffit pas. Encore, faut-il qu'il manifeste sa ressemblance à Dieu. Dit folle, quelle est la meilleure comparaison?
et la plus grande ressemblance ? Il répondit, celle de l'ami et de l'aimé. On lui demanda pourquoi. Il répondit à cause de l'amour qui est entre eux deux.

Raymond Lull ne retrouvera pas cette ressemblance que dans l'action de sa volonté et de la grâce conjuguée. Et cette ressemblance, condition de l'union, ne s'acquiert que par l'imitation du modèle du Christ, la grâce aidant et en vertu de l'amour qui l'inspire. L'âme reste impure aussi longtemps qu'elle n'accomplit pas la conformation indispensable, essentielle au Verbe, lieu des aspects divins. Chez Lull, celui devient l'unique et suprême commandement, l'amour exclusif et intégral. Voici le verset 78. L'ami appela à haute voix les gens et il leur dit que l'amour leur commandait d'aimer en marchant et en s'asseyant, en veillant et en dormant, en parlant et en se taisant, en achetant et en vendant, en pleurant et en riant, dans le plaisir et dans le languissement, et en perdant, en gagnant et en perdant, afin que dans toutes leurs actions, ils devaient aimer, car d'amour, ils en avaient reçu le commandement. C'est autrement dit, faire la volonté du Père, porter dans le secret de son cœur la croix qu'il nous a réservée, afin que nous mourions par cette croix pour ressusciter. Et voici le verset 217. L'aimer blessé, le cœur de son ami, avait des verges d'amour pour lui faire aimer l'arbre où l'aimé cueille les verges dont il frappe ses amants. Sur cet arbre, il souffrit la mort, les langueurs et les déshonneurs pour rendre à l'amour les amants qu'il avait perdus. Dans le verset, la croix du Christ est désignée comme le Legon Vitaen, l'arbre de vie, dont la légende médiévale dit qu'elle aurait été faite du bois de l'arbre de la science après avoir été l'instrument de la chute, la mort. Elle serait devenue celui de la rédemption, l'amour dans la croix. S'inscrit cette dualité, double régime de miséricorde et de rigueur, effectivement réintégrée dans l'unité du rétablissement de l'ordre primordial. Lorsque l'œil du cœur s'ouvre à la réalité divine, ou autrement dit, que cette réalité se manifeste dans la montagne, le nuage ou le cœur de ce qui est vu, c'est la non-existence qui n'est pas la non-être selon le mode de l'amour de tout ce qui n'est pas cette réalité. Verset 56. Le cœur de l'ami s'éleva vers les hauteurs de l'aimé pour ne pas être privé d'amour. Dans l'abîme de ce monde, quand il fut auprès de l'aimé, il le contempla avec douceur et plaisir, et l'aimé le fit redescendre dans ce monde pour qu'il le contemplât dans les tribulations et les languissements.

Le lieu de l'amour, de l'union est souvent représenté par la montagne ou le nuage, lieu de salut, à la fois centre et extrémité, lieu intermédiaire et médiateur, où les esprits s'incorporent et se spiritualisent les corps. Cette montagne ou ce nuage illuminé ne sont rien d'autre que la terre, des réalités essentielles des êtres, le monde du modèle, des similitudes divines, le paradis terrestre qui n'existe qu'à l'état de traces essentielles et virtuelles dans le corps de l'ami, cœur ouvert, mais où sont possibles les théophanies. Lorsque l'homme s'est sanctifié, son essence semble être un néant existentiel, et il s'accorde à l'amour dont elle est un reflet. Mais de fait, il est incapable de supporter l'exister divin dans la mesure où son essence individuelle est tenue au-dessus du néant et dans l'illusion de son autonomie existentielle. La créature ne possède rien qui ne soit de provenance divine. C'est cette extinction symbolique, ce péril de mort que nous avons évoqué plus haut, et le verset 251, l'ami mourut par la force de l'amour, l'aimé l'inhuma dans sa terre et l'ami ressuscita. Il est question de savoir de qui l'ami reçut le plus grand don. Mais l'ami qui ainsi parle n'est autre qu'une créature illusoire, car il participe du plus haut secret, celui devant lequel il faut bien dire que l'intelligence s'incline, celui de la génération éternelle du Verbe au sein de l'unité divine, et surtout que le Verbe, pour qui en est qui tout à fait fait, était immergé dans cela même qui a été ainsi fait. Le contenu créé contient le contenant créateur. C'est ce qu'on peut appeler le secret de la Seigneurie. Verset 249. L'amour détruisit toute chose dans le cœur de son vrai ami pour pouvoir y contenir et vivre. Mais l'ami serait mortel s'il n'avait pas eu le souvenir de son aimé.

Le sentiment élevé devant la nature transparaît tout au long du livre. Contempler la nature, c'est contempler le reflet de Dieu. Son expression s'essigne. L'homme, à l'intersection du monde du ciel et de l'invisible, et du monde terrestre et visible, occupe une position centrale et exerce une fonction de roi et de prêtre. Mais il ne l'est que dans l'appartenance au Christ, homme Dieu, grand roi, grand prêtre. Par la première de ses fonctions, il règne sur la création et par la seconde, il la sacralise en la reliant au Père. Il a recréé. L'ami élevé des facultés de son âme par l'échelle de l'humanité pour glorifier la nature divine. Et pour la divine nature, il faisait descendre les facultés de son âme pour glorifier la nature humaine de son aimé. L'homme, en lui, résume les trois mondes, monde du ciel, du trône, des anges, monde de la terre, de la manifestation et des éléments, et entre les deux, le monde de l'atmosphère, du subtil et du cosmique. Terre et âme, l'homme dans la plus haute région de l'âme duquel Dieu réside, est appelé à être céleste. Plus qu'un animal et qu'un individu, il est une personne qui se souvient du ciel et aspire à y rejoindre Dieu. Verset 300-322, l'ami pleurait et disait ces paroles à son aimé. Aimé, jamais tu ne fus avare ni cupide envers ton aimé en lui donnant l'être, ni en le recréant, ni en lui donnant de nombreuses créatures pour le servir. Comment se pourrait-il donc que toi, qui est souveraine liberté, tu fusses avare envers ton ami de pleurs, de pensées, de languissement, de sagesse et d'amour, afin qu'il honore tes honneurs. C'est pourquoi, mon aimé, ton ami te demande une longue existence pour pouvoir recevoir de toi beaucoup de ses dons.

Tout se dessine de l'aube blanche au bleu profond de la nuit, dans des fleurs équinoxiales. Quand les cloches des chapelles de la vallée sonneront, je suivrai les offices en lisant le diurnal et le vespéral, tout proche des clairières où se promènent les ondes lumineuses. Au bord des voiles de la nuitée, j'accompagnerai les chants du crépuscule près de la margelle. Dans les cartographies des mémoires s'ancrent les lieux intimes et les baptistères, les haltes horaires et les gîtes d'étape, les eaux vives et les bassins à flot. Les galets s'arrondissent dans le lit des torrents et ils pavent par endroits les rives. La lumière éclatante de la lune argente les tremble à minces péoles. Les penchements du soleil, dans l'étreinte violette de la nuit, célèbrent les nonces du feu de la terre avec la nébuleuse voie lactée. Les idées lacustres prennent pied parmi les eaux troubles, porteuses de boue et de limon. Elle ricoche sur les rives indolentes. Je suis baptisé en esprit et les langues de feu font rougir l'aurore de mon autre vie. Je ne regarde plus la trace de nos destins particuliers ni la nouvelle saison de la beurre. Je cherche dans les pas du jour et de la nuit les divines mains pour les porter plus loin. Je deviens un enfant de lumière, lecteur de missel, et baigné d'une présence aimante. C'était un extrait de mon dernier recueil dans les bruissements des mots parmi les feuilles de route paru aux éditions Encre Vive.

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0: Et bonjour, Nick de Lefosse au micro de Radio FM+, tous les vendredis à 11h. 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Aujourd'hui, nous allons écouter beaucoup de musique et de la très bonne qui va vous donner envie de danser chez vous, mais surtout de vous donner envie de vous déplacer pour les écouter en live. En première partie, j'accueille Michael Williams, directeur et programmateur du Jam pour l'événement toujours très attendu, les Paillotes. C'est du 14 de ce mois au 5 juin. Je vous ai donné une fonction en plus, c'est ça? Donc
1: oui,
0: vous faites...
1: je suis programmateur, j'accepte.
0: Mais pas encore directeur.
1: Je ne le suis pas.
0: Oui, c'est Nathalie, la directrice. Hein, voilà. On lui fait un petit coco. En deuxième partie, un duo qui fonctionne à 200%. Léa Barbery, responsable communication et presse. Et Ozia Delory, responsable des relations publiques et aussi des expos. Hein. Bonjour les filles.
2: Bonjour.
0: Alors, elles sont toutes deux activistes au sein de l'altropisme. Elles nous diront tout sur le festival de la Cité Créative Hyperactive, une première édition et c'est jusqu'au 24 mai. Michael Williams.
1: Bonjour.
0: Bonjour. La fin de la saison pointe son nez au Jam, salle de concert, de musique actuelle et école de musique, hein, qui, comme chaque année, se termine en bouquet final avec les fameuses paillotes. Depuis de nombreuses années, le Jam s'inscrit dans une volonté de diversifier les styles musicaux. Et nous en aurons un bel exemple, justement, avec ces paillotes. Alors, avant que vous nous fassiez découvrir ou redécouvrir ce concept, donc de trois soirées concerts sur trois soirs, le tout en entrée libre, est-ce que vous pourriez nous faire un petit bilan? Alors, un, sur les moments phares de cette année 25-26 au niveau des artistes programmés. D'ailleurs, le concert là, de ce vendredi, de ce soir, avec... Ousanousava, est complet. Hein. Alors, petite parenthèse, à quoi attribuez-vous ce succès, notamment justement de ce groupe? C'est un groupe créole.
1: C'est un groupe qui vient de La Réunion, qui sont très connus à La Réunion, qui tournent depuis probablement 15 ans, au moins. C'est la deuxième fois qu'ils viennent au Jam. C'est la deuxième fois qu'ils sont complets, mais c'est complet quasiment depuis Noël. Donc c'est un groupe qui a une très grande popularité. Ils sont 11 sur scène, il me semble, 11 ou 12. Donc c'est un beau spectacle, un gros spectacle. Tout le monde connaît les paroles, c'est vraiment un chouette moment. Donc on est très content de finir la saison sur
0: voilà, mais donc c'est demain, et c'est ce soir, et c'est complet.
1: C'est ce soir et c'est complet depuis très longtemps.
0: Mais c'est pas grave, parce qu'il y a tellement plein d'autres choses à venir. Mais alors avant, voilà, le petit bilan sur vos moments phares de la saison, qu'est-ce que vous diriez?
1: Alors, c'est assez incroyable de se dire que la saison, elle est déjà presque terminée, alors que j'ai l'impression qu'on a commencé la semaine dernière. Ça passe très vite, et malgré tout, quand on y pense, on a quand même fait... On est déjà pas loin de 75 concerts. C'est une saison un peu particulière en termes de comment on va appeler ça ?
0: Fréquentation.
1: De fréquentation. La fréquentation, elle est au rendez-vous. C'est un peu en dents de scie. Mais le climat général cette année a été un peu particulier pour le public partout en France, quoi.
0: Oui, oui.
1: Donc pas que chez nous. Vraiment, c'est un constat qu'on partage avec tous les lieux de diffusion. Ça ne nous a pas empêché d'avoir des super moments et d'avoir une belle fréquentation comme d'habitude. Mais c'est vrai que voilà, ça a été une année avec un peu plus d'incertitude.
0: Une morosité
1: Morosité, je ne sais pas, mais par exemple, les ventes de pré-ventes sont beaucoup plus tardives.
0: Ah oui, mais
1: et
0: ça...
1: Et c'est un peu syndrome de voilà, une hésitation un peu, et on ne sait pas trop, tout le monde ne sait pas exactement où on va. Mais... Malgré tout, des super concerts, encore une très belle variété d'esthétiques. Pas mal de concerts complets. Nos soirées du jeudi, donc je rappelle un peu le concept des soirées du jeudi, c'est des soirées systématiquement en entrée libre, dédiées à la découverte de la scène émergente, majoritairement locale, mais ça arrive qu'on ait des projets nationaux qui se trouvent être sur la route. C'est un concept de ces jeudis Jam Découverte qui est présent depuis très longtemps au Jam. Ce qui fait qu'on a un public d'habitués qui reviennent quasiment toutes les semaines découvrir des nouveaux projets. Ça, c'est vraiment quelque chose qui nous tient à cœur. On a accueilli, comme chaque année, de nombreux festivals et on continue de travailler avec eux sur la saison prochaine. Donc, une belle saison dans l'ensemble avec beaucoup de bons souvenirs.
0: Bon, et celle pour l'année prochaine est prête, évidemment, enfin, au niveau de la programmation.
1: Pas bah, toute la saison, mais une bonne
0: dates.
1: Partie.
0: Ouais. Bon, vous allez encore nous régaler.
1: Ah bah, j'espère.
0: Et donc, voilà, c'est toujours... vous inscrivez depuis de nombreuses années dans une volonté de diversifier les styles musicaux. Hein, ça, c'est vraiment...
1: Ben, c'est quelque chose qui
0: c'est
1: vous tient
0: plus
1: à
0: le
1: cœur.
0: Jam. Il y a encore des gens qui ont la référence. Le jam, c'était des concerts de jazz. Non, c'était ouais. il y a 25 ans,
1: ouais.
0: 30 ans.
1: Mais c'est historiquement, c'est un club de jazz.
0: Oui, historiquement.
1: Et ça fait partie de l'identité du jam, évidemment, d'être un club de jazz. Et ça se retrouve notamment, je trouve, dans la configuration du lieu. Il y a très peu. Moi, je n'ai jamais vu de salle de concert qui ont une configuration semblable à celle du jam.
0: Oui, c'est vrai qu'on adore.
1: Le public est à 180 degrés autour de l'artiste, il y a une vraie proximité, le son n'a pas besoin d'être très fort pour être vraiment bon. Donc c'est un lieu que je chéris particulièrement pour son ambiance.
0: Oui.
1: Et après, c'est vrai qu'on fait beaucoup de concerts. Par saison, on est en moyenne à 85 à 90 concerts. Donc, il n'y a pas vraiment de raison pour ne pas en proposer à tout le monde.
0: Oui.
1: Et c'est ce qu'on fait, on y met beaucoup d'efforts.
0: Léa, Ozia, vous êtes déjà allée au Jam ?
2: Oui.
3: Ouais.
0: Ah bon, ça va, vous me rassurez. Ils n'ont pas qu'un tropisme. Alors, et au niveau de l'école de musique, cette année ici.
1: Cette année, et je crois que ça fait 3 ans que je viens et que je commence par la même chose, nouvelle année record.
0: Ouais,
1: du nombre d'inscrits.
0: Oui, il y a vraiment cette école a une belle.
1: C'est assez impressionnant en fait. C'est
0: notoriété.
1: Ouais, une grande notoriété. Bon, ça fait on est sur la 46e saison du Jam, donc ça fait longtemps. Il y a plusieurs générations de musiciens et de musiciennes qui sont passés au Jam. Donc là, cette notoriété effectivement est très appréciable. Un peu plus de 350 s'élève cette année, ce qui fait beaucoup. Et ce qui fait du Jam un lieu qui est très dynamique. C'est un vrai vivier culturel et musical, puisque chaque semaine, ça va être 2 à 3 concerts, 350 élèves, du coup, une bonne trentaine de professeurs qui sont au Jam toutes les semaines, du coup, qui échangent, qui se rencontrent. Il y a des groupes qui existent, où c'est des anciens élèves, qui reviennent jouer, qui rencontrent les nouveaux élèves. C'est un vrai vivier qui est très précieux.
0: Oui, tout à fait. Si on veut prendre des cours l'année prochaine, on peut encore s'inscrire ?
1: Oui.
0: Jusqu'à quand
1: Les inscriptions démarrent début septembre, mais c'est le moment de prendre des renseignements, se renseigner sur ce qu'on veut pour que quand on arrive aux inscriptions début septembre, on sache déjà ce qu'on a envie de faire, parce que ça se remplit très vite, les créneaux, et voilà.
0: Ouais. Des nouveautés pour l'année prochaine, j'ai prévu ou pas ?
1: Il y a des nouveautés, je ne saurais pas en parler parce que c'est vraiment tout récent, mais sur notre formation professionnelle, qui évolue un peu chaque année.
0: Alors, eh bien, écoutez, je vous propose que nous fassions maintenant place à la musique, et on va découvrir un premier morceau pour la Paillote 1 de jeudi prochain. On écoute et on développe.
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0: Mais alors, qui chantait donc ? Nous, on a reconnu. Hein. Est-ce que les auditeuristes auront reconnu ? Il a quand même une voix bien particulière. Hein. Et là, je vous laisse développer, Michael.
1: Alors là, on écoutait Adil Smali and Elements of Baraka, qui seront la tête d'affiche, entre guillemets, en tout cas le groupe qui va jouer en dernier, pour la première soirée des Paillotes, donc le jeudi 14 mai. Adil Smali and the Elements of Baraka, c'est, bah, comme vous avez entendu, hein, y a ces influences un peu trans, un peu ethno-musique. Ils sont trois sur scène, beaucoup de percussions, Adil Smali évidemment, qui au chant. Et c'est un peu ces concepts de groupe où on est sur un format qui peut ressembler un peu plus à un DJ set, où la musique s'arrête très peu. On n'est pas dans un enchaînement de chansons avec des transitions, mais plus une ambiance musicale qui va durer une heure et demie sans trop de pause. Oui. Et ça, c'est vrai que pour les Paillotes, c'est vraiment l'esprit... L'esprit de la fête, quoi.
0: Eh ben oui, mais alors, puisque vous parlez de l'esprit des Paillotes, pour les rares Montpelliérains qui ne connaîtraient pas, est-ce que vous voulez nous présenter ?
1: Alors, les Paillotes, c'est un peu ce moment de l'année où on fait les premiers barbecues chez les copains. C'est un peu comme ça que je le vois. Où il fait beau, quand il fait chaud, ça donne soif. Et puis voilà, on a envie de profiter du printemps, les jardins commencent à être jolis, le temps commence à être un peu plus clément. Et les Paillotes, c'est un peu une excuse de profiter de tout ça. Sauf que le jardin, c'est au jam. Y a un bar exprès.
0: Bon, il n'y a pas de barbecue quand même.
1: Il n'y a pas de barbecue, mais on fait quand même une petite restauration sur place avec des assiettes, des tapas, du chaud, du froid. Un bar où il y a tout ce qu'il faut dans un bar, comme dans un bar, et on fait trois concerts. Le premier concert de la soirée se passe en extérieur, dans le jardin. Les deux concerts suivants se passent à l'intérieur, dans la salle. L'ambiance est à la fête et c'est tout en entrée libre.
0: Oui, c'est ça qui est vraiment sympa. Et puis voilà, on peut naviguer du jardin en salle. Enfin, c'est vraiment... Il y a toujours beaucoup de monde, hein, quand même.
1: Beaucoup de monde.
0: Ça démarre à partir de 20h.
1: Alors, on ouvre les portes à 19h30. Premier concert à partir de 20h. Ça finit à minuit et demi, comme d'habitude. Voilà, trois concerts, deux bars, de quoi manger. Donc chacun... En fait, ce que j'aime bien, c'est que les gens peuvent un peu... configurer leur soirée comme ils le souhaitent. Y a des gens qui sont là dès le début et qui partent à toute fin. Ils auront mangé, ils auront bu, ils auront dansé, ils auront écouté de la musique. D'autres personnes qui arrivent un peu plus tard pour les derniers concerts, des personnes qui viennent se restaurer, boire un verre dans le jardin, écouter un concert et qui ne veulent pas forcément rentrer tard. Chacun peut vraiment adapter sa soirée comme il le souhaite. On peut venir, repartir et revenir après dans la même soirée. Plein de musique. L'idée de la musique, c'est que le premier concert en extérieur soit assez doux et calme. Il y a beaucoup de très très belles découvertes, voilà, pour accompagner les gens qui vont manger. Et plus on va avancer dans la soirée, plus ça va être festif. Et voilà, on gardait cette idée d'une progression de soirée de 20h à minuit.
0: Oui. Il y a des expos aussi.
1: Tout à fait, des expos. Qui ont lieu du coup dans la salle de restauration, là où le buffet est installé. Différents artistes, on est en train de travailler dessus. Différents artistes avec différents types d'œuvres qu'on pourra découvrir.
0: Très bien. Alors on va enchaîner. Hein, parce qu'il y a quand même beaucoup de choses et le temps va passer très vite. Donc là c'était pour la Paillote 1 ce jeudi 14. Le lendemain, vendredi 15, Paillote 2. Présentez-nous les groupes.
1: Alors, Nantinez, qui sera donc le concert en extérieur, élève au jam, qui est colombien et qui a un projet donc solo, mais il sera accompagné là de trois musiciens également ici du jam. Donc, chanson en espagnol avec des influences latino-américaines et un peu de rock.
0: Et un brin de rock, ouais.
1: Ensuite, donc là, on passe dans la salle. Baboukan and the Fine Asses, qui sont de Toulouse. Trio, beatbox, guitare, chant. hyper festif. J'ai jamais vu un concert ou une photo ou une vidéo où les trois n'ont pas un énorme sourire. Et ça, c'est assez cool. Même sur la photo, sur le programme que j'ai sous les yeux, c'est pareil. Ouais, ils ont, j'ai l'impression qu'eux, ils sont dans une humeur au top tout le temps. Et on enchaînera avec Cali et Mambo, qu'on a grande chance d'accueillir parce que ben, ce n'est pas souvent qu'ils sont dans le coin. Ils sont de Barcelone. Ils sont en tournée. C'est un gros groupe, mais genre hyper festif. Ça va être un des points phares de ces paillotes. Je suis très content qu'on ait réussi à les faire venir sur une tournée. Quand toutes les étoiles s'alignent, il faut en profiter. Et là, ça fait partie de ces occasions.
0: Donc on les écoute. On écoute un morceau sur Radio FM+.

0: Ambiance caliente dans les studios de Radio FM+, et ce sera une grosse ambiance, muy caliente, le vendredi 15 mai avec la Payotte 2, et notamment Calier Mambo, dont on vient d'écouter un extrait. On enchaîne rapidement sur la Payotte 3, le jeudi 21 mai.
1: Tout à fait, et ce que j'ai pas dit tout à l'heure, du coup, c'est que c'est tous les jeudis et vendredis.
0: Oui.
1: Du 14 mai au 5 juin.
0: Oui.
1: Tous les jeudis et vendredis à partir de 19h30.
0: Yes. Ah, là, ça commence un peu plus tôt à 18h30, il me semblait que c'est une soirée Le GEM.
1: Exactement.
0: C'est quoi alors Le GEM ?
1: Alors, Le GEM, c'est une association locale qui fêtera ses 20 ans. Le GEM, je ne veux pas dire de bêtises, mais c'est une association qui propose des activités et à la collectivité, etc., etc. Donc ils vont venir fêter leurs 20 ans à partir de 18h30, donc exceptionnellement le jeudi 21 mai, on ouvrira une heure plus tôt. Ensuite pour la musique, donc vous l'avez compris, premier concert en extérieur, plutôt calme, et là on est sur Love Report, et la dernière phrase de leur biographie c'est « Attention, c'est très doux ». Donc on sait à quoi s'attendre, piano, deux chants, très très beau, pour démarrer la soirée en douceur. En deuxième partie, donc le premier concert dans la salle, on accueille pendant les Payotte, c'est aussi l'occasion de mettre en avant certaines classes du jam qui chaque année font preuve de beaucoup d'énergie et de motivation pour monter un répertoire un peu plus long que ce qu'ils ont l'habitude de faire. Et là, ce sera la première classe qu'on présentera pendant les Payotte, Ajamo. Ajamo, c'est un orchestre fanfare africaine. C'est hyper cool. Ils ont l'air de s'éclater. Ils sont 16-17 sur scène, plein d'instruments traditionnels, des percus, une section en cuivre énorme, vraiment la grosse fiesta. Donc ça sera Ajamo, première classe, qu'on verra pendant les Payotte. Mm-hmm. Ensuite, suivi par Kanazoe Orchestra, donc pas très loin en termes d'esthétique d'Ajamo, on dirait presque que c'est fait exprès. Kanazoe Orchestra, c'est un mélange... presque hip-hop et afrobeat, donc ils appellent ça de la musique urbaine africaine, des machines, mais aussi du balafon, hyper festif, très beau, avec cette ambiance musique africaine.
0: Et là, ce ne sont pas des élèves, ce sont des propres.
1: Là, exactement.
0: Voilà, on écoute un extrait.

0: Amazon Orchestra, donc à découvrir le 21 mai. Les filles, calmez-vous là, elles n'arrêtent pas de se tortiller sur leur siège, plus la musique monte et plus elles commencent à danser, là. ça chauffe. On continue alors avec le vendredi 22, Payotte 4, Michael.
1: Alors vendredi 22, à l'extérieur nous aurons Silex, seul en scène. Silex, c'est et on en reparlera un peu après. C'est donc c'est un projet solo accompagné de sa pédale Boss RC505. Donc pour les geeks, vous savez ce que c'est. Pour les non-geeks, une pédale Boss RC505, c'est un looper qui permet de looper ses instruments, sa voix et de les faire tourner en boucle et pouvoir jouer par-dessus, etc. Donc c'est exactement ce que fait Silex. C'est world music urbain. Groove, flûte traversière, chant, très très cool. Certains et certaines l'auront peut-être déjà vu au jam, elle est venue il y a 3 ans.
0: D'accord.
1: Ensuite, deuxième classe du jam, encore une classe qui ont l'air de s'éclater tout au long de l'année, c'est la classe de groove vocal Jam A Cap. Jam A Cap, c'est 11 chanteurs et chanteuses qui reprennent un répertoire assez varié. Il y a du jazz, soul, pop, il y a un peu de tout. La classe est portée par Odile Fargère et comme son nom l'indique, ce n'est que de la voix et je trouve ça toujours assez impressionnant. Suivi par Rafu, donc là on est sur un bal psychédélique. C'est chanté en occitan, mais aussi en catalan. C'est l'univers du bal traditionnel avec une ambiance psychédélique, presque musique électronique, mais jouée avec des instruments acoustiques. On les a accueillis en résidence en début de saison. C'est hyper intéressant.
0: Et ils tournent pas mal, hein, j'ai vu qu'ils avaient plusieurs dates.
1: C'est vraiment très très chouette,
0: ouais,
1: très original.
0: Ouais. On écoute.

0: Rafu.
1: Rafu.
0: Rafu. Donc, le vendredi 22 mai, donc en tête d'affiche de cette Paillotte 4. Ça va être une soirée très diversifiée, hein, musicalement.
1: Ouais.
0: Hein, d'après ce que vous avez
1: avec
0: décrit,
1: vraiment la voix au centre.
0: Oui, oui, c'est vrai. Ouais. Alors, place au jeudi 28
1: donc,
0: pour la Paillotte
1: 5. Donc, jeudi 28,
0: 5.
1: En extérieur, nous aurons Bluestone and One Feather, un duo de pop-folk acoustique qui reprennent un répertoire de musique folk, pop, en acoustique, en extérieur, pour accompagner la restauration et le bar. Ensuite, troisième classe du jam, que l'on ne présente plus, c'est les Ladies Jam, et cette année, And One Guy. Six chanteuses et un chanteur qui sont accompagnés par un groupe basse, batterie, clavier, guitare, qui reprennent un répertoire jazz, soul, funk, pop, avec un ou une chant lead, accompagné par 8 ou 9 chants en chœur. C'est hyper beau, c'est la bonne humeur. Et elles seront suivies par Mango Mango.
0: Ça, c'est chouette aussi, Mango
1: ouais,
0: Mango.
1: Mango
0: pareil,
1: Mango,
0: un groupe qui tourne bien.
1: Hyper
0: hein.
1: festif, qui tourne bien, donc de Montpellier. Là, c'est Latin Groove, hyper festif. Pareil, c'est le genre de groupe où on les verra jamais sans un énorme sourire.
0: On est bien d'accord.
1: Ambiance tropicale, festif. Voilà.
0: On écoute. Sur Radio FM+.

0: là, il commence à faire très très chaud, ouais, je vous dis, dans les studios. Hein. Ouh là là là là là là. Alors, grosse soirée donc avec Mango en finale le jeudi 28 pour la paillote 5. Vendredi 29 pour la paillote 6. Alors, c'est pas, ça arrive, enfin, j'allais dire, c'est la première fois que ça arrive chez vous là, avec un démarrage avec une création théâtrale.
1: Alors, c'est pas la. Pardon, c'est pas tout à fait la première fois. Mais c'est la première fois qu'on a les informations à temps pour l'annoncer.
0: Ah.
1: Et chaque année, on accueille une association de théâtre qui monte un spectacle sur différents thèmes de société et d'actualité. Et là, ce sera l'occasion de les voir le vendredi 29 mai à partir de 19h30.
0: Et du coup, c'est qui? Quelle association?
1: Je n'ai pas cette information.
0: Mystère.
1: Mystère.
0: Mystère, ça sera la surprise. Et ça sera peut-être sur votre site, d'ailleurs.
1: Oui, très probablement.
0: Hein, voilà, donc on précise, voilà, pour toutes les informations, lejam.com.
1: C'est ça.
0: Allez, allons-y donc pour la prog musicale.
1: Alors, vendredi 29 mai, on commence par un projet que j'apprécie fortement. Benjamin Ulysse, qui est élève au Jam, il se définit comme funk minimaliste. Et ben, il fait partie de ces projets très originaux où personne d'autre ne pourrait le faire comme lui. Donc il joue avec des vieux claviers qu'il a trouvés, qu'on lui a offerts quand il était petit, qui trafique, qui bidouille, il va rajouter d'autres instruments par-dessus, il sait jouer un peu de tout, il chante. C'est lui quoi, c'est second degré, il fait ses clips lui-même, c'est très très cool.
0: D'accord.
1: Et un super personnage.
0: Bon, super, à découvrir, ça donne envie.
1: Suivi par Hello and the Gritty Hops. Donc là on est sur une ambiance soul, jazz, blues, piano, batterie, contrebasse, chant, guitare. Un répertoire du coup un peu plus ancien, on va parler de Aretha Franklin, Laverne Baker, une sorte d'introduction blues un peu à l'ancienne, un peu le bar le jam va devenir un peu ce bar blues un peu plus à l'ancienne.
0: Il y aura du whisky, on pourra fumer.
1: Oui, mais il faudra l'imaginer. Il faudra s'imaginer avec un cigare et un whisky, mais il n'y aura aucun des deux, malheureusement, à l'intérieur. Ce sera suivi dans la même ambiance, whisky, cigare, avec Lynn Wolf, que beaucoup connaîtront déjà,
0: ouais.
1: Originaire de Montpellier. Et là, on sera sur du blues un peu plus moderne, un peu plus rock, un peu plus péchu. Donc les deux concerts vont créer un très très bel enchaînement. Et là, on sera plus sur les influences Alabama Shakes, pour ceux qui connaissent, Marcus King. Et là, lui, il va nous emmener jusqu'à
0: Il est très très fort.
1: Ouais.
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0: Bon, là, ça va être une soirée plutôt cool, hein. Mmh. Voilà. On se réveille peut-être là avec la période 7.
1: C'est ça. Donc on sera sur la dernière semaine.
0: 4 juin.
1: Jeudi 4 juin, on aura à l'extérieur Danis, projet solo, Looper, projet chanson, reggae.
0: Il commence à faire sa route, hein, ce jeune homme.
1: Ouais, tout à fait. Certains et certaines l'ont peut-être vu au Rockstore. Je crois que c'était autour de Noël. Ensuite, à l'intérieur, une nouvelle classe du jam, ce sera la classe hip-hop. La classe hip-hop, elle est relativement récente et ça me permet de faire une petite parenthèse. Pour ceux qui souhaitent apprendre leur instrument, développer la pratique de leur instrument et apprendre à jouer ensemble, le jam propose des classes d'ensemble. Et là, en l'occurrence, c'est une classe d'ensemble, thème hip-hop. Donc là, ils sont

0: et un peu de jazz. Une belle fusion qu'on aime bien.
1: On enchaîne avec la soirée du 5 juin. On écoutera, on fera la transition okay. avec notre deuxième partie, avec un extrait de Danis.
0: Parfait. Ouais. Alors, vendredi 5 juin, soirée un peu particulière qui viendra clôturer les paillotes. On commence avec Adélia. Adélia, certains et certaines l'auront peut-être vu au Jam début avril en première partie de Moonlight Benjamin. Adélia a gagné le tremplin du Jam 2025. Donc, on l'a accompagnée tout au long de l'année en résidence. On l'a aidée à développer son projet. On l'a présentée au public en première partie de Moonlight Benjamin. Et elle viendra faire l'introduction de la soirée du tremplin du Jam 2026 qui se passera à l'intérieur, où 5 finalistes vont jouer un petit set. Et à la fin de la soirée, on saura le vainqueur ou la vainqueur du tremplin du Jam 2026. Pendant la délibération du jury, on parlait de Looper tout à l'heure, on aura le champion du monde de Looper, de Beatbox Looping, ça s'appelle, Martin Benatti, qui est prof au Jam, n'importe quoi, il est élève au Jam, il est dans la classe hip-hop, donc certains l'auront vu la veille aussi. Et en novembre, il a été sacré champion du monde.
1: Oui, j'ai vu.
0: Alors,
1: ouais.
0: C'est, moi je l'ai vu faire, c'est impressionnant. Mais je saurais même pas comment décrire sa connaissance et sa compétence avec une pédale de loop. On connaît tous le fonctionnement d'une pédale de loop, mais je peux vous garantir qu'il y a personne qui peut imaginer la complexité dans laquelle la complexité de ce qui lui s'est réalisé avec un looper. Rien n'est préenregistré. Il fait tout, on sait même pas comment. Et c'est hallucinant.
1: Super.
0: Donc voilà, ça c'est un très très beau spectacle.
1: Oui, autant
0: et musicalement c'est superbe. Il a une voix incroyable.
1: Donc voilà, c'est assez impressionnant. Un beau final donc pour le vendredi 5. Hein.
0: Tout à fait.
1: Voilà. Le Jam eh bien, se situe 100 rue Ferdinand de Lesseps à Montpellier.
0: Toujours. Il y a un arrêt de tram.
1: Voilà, la ligne
0: qui
1: 4.
0: Qui s'appelle Saint-Martin. Le Jam.
1: Voilà, le Jam. Quel honneur. Donc, vous l'avez dit, ouverture des portes 30 minutes avant le concert.
0: 19h30, sauf cas exceptionnel sur les deux soirées où c'est une heure après.
1: Voilà, venez en tram. Il y a un parc à vélo aussi. Attention pour le stationnement voiture, il est limité ouais. parce qu'il y a beaucoup de résidents.
0: Fort limité. Voilà. Je déconseille de venir en voiture. Et le tram, il est vraiment à côté, donc c'est super ouais. pratique.
1: Et donc, toutes les infos sur lejam.com. Et on termine, on va faire la transition avec la seconde partie, avec un morceau de Danis. Merci, Michael.
0: Avec grand plaisir, Annie. À bientôt.

La la la, vous êtes sur Radio FM Plus dans votre émission Scénorama. Donc, vous l'avez deviné, une émission culturelle, mais là essentiellement musicale. Mais pas que. On va voir ça avec cette deuxième partie. Alors, rediffusion le samedi à 12h, écoutable en podcast sur radiofmplus.org. Bien, alors, depuis ce mercredi 6, la Cité Créative ainsi que la Altropisme sont en pleine effervescence et célèbrent la transformation de ce quartier en pôle d'innovation culturelle. Votre rendez-vous annuel, le Festival Tropisme, s'est transformé pour devenir Hyperactive, nom de ce nouvel événement, englobant tous les autrices,

0: actrice de cette nouvelle terre de création et de culture, ainsi que l'arrivée de la ligne 5 du tramway. Mmh. C'est encore une idée de Vincent Cavaroc et de son équipe, ça, non ?
1: Bien sûr. On avait envie de sortir de nos murs.
0: Voilà.
2: De faire encore plus grand.
0: Ah, oui, oui, oui. Comme si vous n'aviez pas assez de travail avec l'altropisme, il fallait faire encore plus grand. Nous, alors, je rappelle que pour cette seconde partie, là, mes invités sont Léa Barberé et Ozia Delory. Hein. Quelques mots sur la genèse, quand même, de cette aventure.
1: Hein. L'idée, c'est qu'on avait ce festival Tropisme qui était quand même pas mal sanctuarisé dans l'esprit de nos publics depuis pas mal d'années maintenant.
2: Ça fait 7 ans qu'on est arrivé dans le lieu de la Tropisme, mais avant
1: d'arriver. Il y avait déjà le festival avant.
2: Exactement. Et oui, c'était un festival, ouais.
1: Mais là, avec l'arrivée, en fait, c'est l'arrivée du tram cet hiver qui a été très inspirante et qui a donné envie de créer un peu un parcours entre ce cœur de quartier et l'altropisme. Et du coup, de se dire que l'altropisme n'a pas l'apanage d'être le seul représentant de la culture dans le quartier, puisque c'est la cité créative, qu'il y a plein de choses qui s'y passent, même si elles ne sont pas toujours accessibles au public, et qu'il fallait trouver un moyen de faire le lien entre tout ça et les publics, finalement.
0: D'accord. Mais alors, après cette première édition, là, comment comptez-vous pérenniser cette dynamique créative dans le quartier? Vous y commencez à y penser déjà?
1: Avec déjà une deuxième édition, je crois.
2: Ça serait génial.
0: C'est déjà dans
2: ça
0: les rails.
2: Bah, oui, bien sûr.
1: Ouais, c'est une première édition, vraiment, en se disant, c'est pas juste une année où on sort de nos murs. Le but, c'est vraiment de se dire que chaque année.
2: C'est une vraie institution.
1: Ouais. Et puis les travaux avancent tellement vite dans le quartier que je pense que c'est d'ici les prochaines années, on aura peut-être même l'occasion de penser les choses autrement.
2: T'as l'impression de changer de quartier tous les jours quand t'arrives au travail.
1: Oui, c'est vrai.
2: Un nouvel espace, c'est vrai.
0: Alors donc depuis avant hier le 6, là, le festival hyperactif se déroule donc dans tout le quartier de la cité créative. Pour les auditeuristes là qui ne connaissent pas encore ce quartier, est-ce que vous voulez nous le situer par rapport à, disons, par rapport au centre-ville par exemple?
1: Oui. Alors bon, peut-être que nos auditeuristes d'origine montpelliéraine qui ont grandi ici connaissent ce quartier sous le nom de l'EAI, l'école d'application d'infanterie, qui était l'ancien quartier militaire qui est réhabilité depuis maintenant une dizaine d'années. C'est juste derrière Figueroa, tout simplement.
2: À côté du parc Montcalm.
1: Voilà, c'est ça. Le parc Montcalm fait même partie du quartier,
2: oui, complètement.
1: Ouais. Et donc, on y accède soit à pied en traversant Figueroa, soit en tram avec cette nouvelle ligne 5 flambant neuve.
2: En vélo.
1: Qui nous amène directement par Cité Créative. Ou effectivement en vélo, avec un grand parking vélo bien protégé.
0: Oui, et puis bon, il y a quand même aussi accès aux voitures.
2: Grand parking aussi pour regarder.
0: Bon, c'est un peu Beyrouth, le parking de Tropisme.
1: Faut venir
0: pas avoir peur des trous, faut venir en 4x4. Alors, la programmation est énorme à l'image de son intitulé hyperactive.
2: Et de Tropisme, et de la programmation annuelle.
1: Exactement.
0: Et oui. Alors bon, il y a des expos, de la musique, de la danse, des projections, des marchés, des ateliers, et tout ça jusqu'au 24 mai, quasi tous les soirs.
2: Trois semaines de festival.
0: Ça n'arrête pas. Alors je vous propose que nous commencions par les expositions. Les expositions principales, on va dire, parce qu'il y en a beaucoup.
1: Oui. Hein, peut-être en fait, c'est vrai que Tropisme, c'est un peu un festival permanent. Donc, les expositions du festival servent aussi à aborder un petit peu cette période. Donc, avec un vernissage qui a lieu mercredi soir et un finissage qui sera finalement le 24 mai, ce grand closing. Dont Léa vous parlera. Donc, les expositions, la nouveauté de cette année, c'est qu'elles ne sont pas seulement à Tropisme, mais dans tout le quartier. Avec une exposition photographique qui se déploie sur les murs de la Cité Créative, une exposition dans les coulisses de la série Arcane pour parler justement de cette effervescence montpelliéraine des industries culturelles et créatives, puisque tu n'es pas sans savoir que Fortiche Productions, qui produit la série Arcane, la célèbre maintenant série Arcane, est basée à Montpellier. Donc ça, c'est une exposition qui a lieu dans le hall de l'ESMA.
0: L'occasion aussi de découvrir justement l'ESMA.
1: Dont le hall est magnifique. Hein. Je trouve que c'est un endroit qui est très impressionnant. Donc, belle architecture, belle scénographie. Et au milieu de tout ça, cette exposition qui prend place depuis ce mercredi. Et enfin, une autre exposition qui est en collaboration aussi avec le quartier, l'exposition sonore Les sons de la cité, qui a été créée par l'ESJ, l'École supérieure de journalisme de Montpellier, qui sont aussi basés dans la cité créative, et du coup qui ont des QR codes un petit peu déployés dans tout le quartier, qui nous permettent d'écouter des interviews, des sons, un travail qui a été fait par les élèves, qui est très intéressant. Et nous, on essaye d'aller un petit peu plus loin. Hein. Tu sais bien que les expositions de tropisme ont une certaine exigence, donc... On a cet hommage au quartier qui est notre petite exposition qui s'appelle Fragments militaires, où on a récupéré des archives, des témoignages, des objets de l'histoire de ce quartier. Donc ça, c'est dans notre petite galerie. Mais surtout, le clou du spectacle, c'est l'exposition mathématique.
2: Impressionnante.
1: Qui est vraiment impressionnante. Ouais. Donc on a pu la voir depuis mercredi, là, s'activer au sein de la halle. Ça donne vraiment envie. Enfin, je recommande à toutes les personnes qui peuvent venir de se presser pour découvrir cette exposition immersive. Ouais. En fait, Mathématiques, c'est un studio qui a son studio, en tout cas une de ses offices au sein de la Cité créative, et qu'on est très heureux de recevoir. C'est un studio de prestige. Ils sont à Los Angeles, à Paris et dans la Cité créative.
2: Ouais, ouais. Puis ils ont travaillé avec les plus grands.
1: Voilà.
2: On va pas se mentir. Justice,
1: Madonna, Rihanna.
2: Des clips, des films, tout.
1: Ouais.
2: On a la chance d'accueillir cette maison. Vraiment.
0: Et là, ils présentent 20 ans de création visuelle.
2: Ouais, champ hors champ, bug, tout ce qu'ils ont fait, tout ce qui ne marche pas.
0: C'est très
2: immersif.
1: Des studios créatifs comme ça, ils ont des disques durs pleins de choses que les publics n'ont jamais vues. Des choses que, voilà, comme dit Léa, les bugs, le hors champ.
2: Les erreurs, les accidents,
1: les refus des artistes.
2: Vraiment des fragments, en fait. De tout ce qu'ils ont pu faire pendant 20 ans de création.
1: Exactement. Et ça les a inspirés pour créer cette grande expérience. C'est un arbre d'images comme ça. Enfin voilà, je vous en dis pas plus.
0: On va venir, ça c'est sûr. Vous avez donné envie.
2: Ah oui.
0: Alors signalons la nocturne le 22 mai. Et il y aura des visites guidées aussi le 13 et le 20. Mais je conseille pour tous les horaires et tout ça, aller voir sur votre site.
1: Nos petits flyers qui traînent un petit peu partout. Qui servent de bible. Voilà. À nous les premiers d'ailleurs.
0: Donc, au niveau des expos, on a dit le principal.
2: Oui, cinq expositions à l'ESMA, à l'Altropis, dans toute la cité créative.
0: Bien. Voilà. Alors, Hyperactive, c'est aussi des temps forts. Je pense à la journée de la cité créative, le dimanche 17.
2: Quelle journée ça va être.
1: On a hâte parce que l'idée, c'est de célébrer le voisinage, le quartier, à la manière d'une fête de village. Voilà, c'est ça. Comment appeler ça le festival d'un quartier si on n'a pas une journée dédiée à ça. Donc,
2: Tu commences par un vide-grenier.
1: Méga vide-grenier.
0: Déjà, ça, j'ai noté.
2: Le vide-grenier XXL, 150 exposants de partout, qui partent de tropisme, qui arrivent vers l'ESMA, de partout.
0: Génial.
2: Ouais.
0: On va faire des affaires.
2: Il reste des places. Il reste des stands aussi, donc n'hésitez pas.
1: Ouais, dans les deux sens. Dans les deux sens. Un grenier à vider, c'est le moment.
2: En public et...
1: Ça, on enchaîne avec un grand banquet des voisins, donc avec le plat sorti du sac, comme on dit, quiche, cake, tout le monde ramène ce qu'il veut, histoire de faire ce grand banquet convivial, l'occasion de se rencontrer. Alors, c'est pour les habitants de la cité créative, mais de Montpellier-Ouest,
0: C'est ouvert à tout le monde.
1: Et en même temps, un bal populaire que nous, on appelle le bal des officiers, parce que c'est pour rappeler un peu l'esprit du bal de l'EAI qui permettait aux Montpelliérains et Montpelliéraines de découvrir comment c'était à l'intérieur de la cité créative une fois par an.
2: Et pour les plus sportifs. Un petit cours de yoga ou de pilates sur le toit de l'ESMA.
0: Ah oui, ça aussi, c'est unique.
2: Et le cadre est fou. Ouais. Qui n'est pas ouvert au public en règle générale. Ouais. Donc, c'est l'occasion de venir faire un cours de sport.
0: Voilà pour la journée du 17, bien remplie.
1: Ouais, à ne pas manquer.
0: Il y a aussi, bien sûr, la nuit de la cité créative. Ça, c'est le 22.
2: Le 22.
1: Vous connaissez la nuit des ateliers.
0: Voilà.
1: Bah, on a voulu l'améliorer.
2: Encore plus loin. On va encore plus loin.
0: Jusqu'où ils vont aller.
1: Sky is the limit, comme on dit. Mais c'est d'ailleurs pour ça qu'on propose des choses sur les rooftops, histoire de ouais. profiter de tout ça.
2: Exactement.
1: Même en hauteur. Et donc, ouais, de Nuit de la Cité Créative, c'est la nuit des ateliers, plus méga soirée. Léa, je te laisse l'honneur de dire quel est notre invité d'honneur.
2: Welcome to Twerkistan.
1: Ouais.
2: On a la chance d'avoir ce collectif marseillais qui oui. met le feu.
0: Ah oui, j'adore. Ouais.
2: Le ouais. feu entre de la danse, des DJ, de la musique, c'est du feu partout. Ouais. C'est une vraie, un spectacle.
1: Quelque chose me dit que ça ne va pas se passer que sur scène. Quoi.
2: Non, ouais, ouais, je ouais, ne ouais. pense pas.
0: Donc, on est d'accord, c'est... Il y a Camion Bazar, hein, c'est le 24.
2: Non,
0: non, ah, non.
2: ah non, ça c'est non, le camion, c'est le closing.
0: Coup, c'est le closing.
2: Alors, c'est le closing.
0: Du coup, ah oui, mais alors j'ai pas d'extrait.
2: Non.
0: Ah.
2: Non, non, c'est des grandes bon, soirées. Ils arrivent, ils se déploient et c'est un spectacle.
0: Ouais,
2: c'est
0: d'accord.
2: Venir,
0: d'accord.
2: Oh, faut venir pour.
0: D'accord.
2: Non, c'est il faut venir pour le voir et pour le vivre.
0: Ça va me plaire.
1: Avec des performances de danse dans le quartier, des DJ sets devant l'ESMA, ouais. Toutes les expositions qui sont ouvertes en nocturne. Enfin voilà, il y aura de quoi faire.
2: Des performances de danse avec Epsé Danse.
1: Ouais.
2: Qui est aussi une école de danse d'Anne-Marie Porras, qui est dans ouais. le quartier.
1: Ouais. Nous, on a pu en voir un extrait
0: avant-hier.
1: C'était super beau, ça a ramené incroyable. Du monde, c'était très
2: plaisant. Une trentaine de danseurs et danseuses
0: ouais.
2: sur la place de Launay.
0: Ouais. J'ai vu une vidéo, ouais, très mignon. Alors, bah, on reste côté musique, alors, hein, puisqu'on vient de l'aborder. Alors, ce dimanche 10 mai, il y a la Boom de Julien
2: Bomeani, ouais.
0: Eh oui.
2: Mais il fera beau, il fera chaud, et puis on va chanter à tue-tête tous ensemble.
0: Ça sentira bon le sable Julien. Chaud.
1: Exactement. Exactement.
2: C'est de la pop, disco, électro, des shows. C'est parfait.
0: Voilà,
2: en plein air.
0: Oui, en plein air. Bah oui, et en première partie, le fameux Guy Lamour.
2: Exactement.
0: Qu'on adore. Alors, les soirées, précisons, à l'altropisme sont payantes. À mieux vous réserver d'ailleurs, peut-être.
2: Oui. Enfin, c'est un
1: ça
2: mix,
1: ça dépend lesquels. Hein,
2: oui, pour la nuit de la Cité Créative, tout est gratuit.
0: Oui.
1: La journée de Bomeani, il faut vite réserver parce que, bon, on a tous nos fans de la Folle de Rage qui se précipitent
0: ouais.
1: sur les places, donc il faut aller un petit peu vite quand
0: ouais,
1: même.
0: Ouais, ouais.
1: Donc il faut vraiment regarder le programme parce que parfois c'est gratuit, parfois c'est payant. Il y a quand même pas mal de gratuité et d'accès libre.
0: Ouais.
1: Mais voilà, il faut quand même vérifier.
0: Oui. Alors, moi, une soirée que j'ai repérée aussi, donc j'aime beaucoup la. Le style, c'est le mercredi 13, donc oui. veille encore du jour férié, là. C'est une grosse soirée, là, qui nous attend.
2: Ouais, une soirée by les Sound System,
0: ouais, oui.
2: avec un invité de marque, Branco.
0: Ouais.
2: Branco, c'est un DJ portugais qui est à l'origine du mythe, du groupe Buraka Sound System. Peut-être comme ça vous dit rien, mais peut-être que Wege Wege, ça vous dit quelque chose. Peut-être un tube mondialement
0: ouais, ouais,
2: connu.
0: Ouais, ouais.
1: C'est l'occasion de faire l'écho à notre festival de l'année dernière, spécial Brésil, oui. et de revenir ouais. au baile fun comme ouais. ça pour activer une belle soirée.
0: Bien ah, ouais, ensemble.
2: Puis il a travaillé avec les plus grands, avec Mia. Enfin, moi, je suis très très fan de cette personne. Et puis il s'est lancé en solo. Et donc, voilà.
0: On va écouter un morceau sur Radio FM+. Vous allez voir, ça va décoller direct.

0: Allez, c'est le délire, c'est le délire. Et vivement, donc, qu'on se retrouve vraiment en live, donc, pour cette fameuse première édition hyperactive à la Tropie, et dans tout le quartier de la Cité Créative. Bon, ça, donc, ça, vous l'avez compris, c'est une soirée à ne pas rater, donc, le mercredi 13. Le lendemain, le 14, un concert Drum Machine de Cyril Attel à Capatap.
1: Papatef,
0: voilà, qui est assez connu, hein, il s'adéquoffe, hein, c'est, il est en solo, mais...
1: Ah bah il va vous faire danser, Papatef.
0: Ouais, tout à fait, tout à fait. Ouais.
1: Percussion, machine, voix, c'est un homme orchestre, il a travaillé vraiment avec Alain Bachung, M, avec Gotan Project, il a créé...
0: Enfin, bref, il a un gros parcours, si vous ne connaissez pas encore, il faut vraiment le découvrir.
1: En fait, vous connaissez sans le savoir.
0: Voilà.
1: Ouais, il est partout.
0: Le week-end du 15 au 17 s'annonce chaud bouillant.
2: Ah oui, on enchaîne Brésil avec les soirées Somme et Sabor, qui sont aussi des choses qu'on a sanctuarisées après le Festival Brésil de l'année dernière. Le collectif 212 le lendemain, qui est en résidence chez nous depuis quelques temps, et du coup qui va pouvoir faire sa grosse sortie le samedi 16 mai. Méga soirée, plein d'invités. On va retrouver Addis Mali, d'ailleurs, qui navigue entre le jam et chez nous, finalement. Donc ça, très grosse soirée, vraiment, je recommande de venir découvrir tout ça. Et puis, donc le 17, cette fameuse journée des ateliers, journée de la Cité Créative, qui va pouvoir mettre tout ça à l'honneur autour d'un bon repas partagé.
0: Bah ouais. Alors tout ça, vous avez compris, c'est tous les jours et tous les soirs jusqu'au 24, avec... En closing, Magie Noire.
1: Oui, Magie Noire qui invite Camion Bazar.
0: Voilà, ça va être génial.
1: Ouais, ce duo qui réinvente les codes de la fête, en fait, vraiment, entre vinyle, live, pédale d'effet, micro paillettes, voilà.
0: Faut venir. À la totale.
1: Ça va être la fête.
0: Donc, ça sera en extérieur et en intérieur, de 16h à 23h. Donc, vraiment, pensez à réserver. On écoutera un morceau pour clôturer l'émission. Deux mots, parce que la danse aussi fait partie de l'ADN des événements à Tropisme. Hyperactive, voilà, elle prend ses marques dans le quartier. Le tout, donc, on en a parlé à l'ESMA, notamment
1: sur la place de l'ONU avec l'Orphée à Képsé Danse.
0: Voilà.
1: Et on a la chance de...
2: Pakistan fait son workshop sur le toit de l'ESMA.
1: D'avoir Vinnie Revlon pour la troisième année consécutive, qui est quand même l'un des meilleurs ambassadeurs du voguing.
0: Ouais, j'adore.
1: Ah, mais c'est incroyable. On a vraiment une chance pour un workshop, un bol, un after bol, une journée le 8 mai à ne pas louper.
0: On est d'accord.
2: C'est ce soir.
0: Pardon.
2: C'est ce soir, finalement.
0: C'est ce soir.
2: Il faut absolument venir ce soir. Si vous n'avez pas réservé
1: 17h30,
2: pour le workshop, vous réservez. Et pour le reste de la soirée, vous pouvez venir librement.
0: Voilà. Et tout ça sur tropisme.com.
1: Exactement.
0: Bon, vous l'avez compris, Hyperactive, le festival de la Cité Créative, c'est vraiment le moment à ne pas manquer. C'est l'événement. Et donc, c'est jusqu'au 22 mai.
1: 24 mai.
0: Ouais, je ne sais pas pourquoi j'avais marqué 22. Bon, le tout sur 5 lieux. La base étant l'Altropisme, située 121 rue Foncouverte. Tram, ligne 5, arrêt Cité Créatif, bus, parc à vélo, parking voiture.
1: Il y a tout.
0: Et on termine donc avec le génial Camion Bazar. Voilà. Écoutez, Léa Barberi et Osia Delory, vous avez été fantastiques, comme d'hab.
1: Merci Annick de nous avoir
2: invités. On adore venir.
0: Merci. Merci à Yann qui est à la technique. Merci à vous, chers auditeuristes. La semaine prochaine, rediffusion. Et après, avec ses fériés. Hein. Mais bien, profitons-en pour faire la fête. Allez, place à la musique, à fond la caisse. Yes!

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5: La méditation de ce jour s'appuie sur le texte de Hébreux, chapitre 3, versets 7 à 19. En effet, nous sommes les compagnons de Christ si nous gardons fermement, jusqu'à la fin, la confiance que nous avons eue au commencement. Selon notre texte, un compagnon du Christ est une personne qui entretient avec le Christ une relation fraternelle et garde fermement sa confiance initiale en lui, et ce jusqu'à la fin. Ce compagnonnage n'est pas garanti. Il risque de tomber dans la routine vécue par les ancêtres dans le désert. En effet, ils se sont laissés séduire par le traditionnalisme et l'incrédulité, malgré les appels répétés de Dieu à vivre toutes choses nouvelles. C'est pourquoi le compagnon fait preuve de vigilance face à tout ce qui peut l'éloigner du Christ, lui demandant de retirer de lui le cœur de pierre et de lui accorder un cœur de chair. Il médite régulièrement la parole du Christ et tente d'y trouver un sens réactualisé. Il cherche à comprendre les projets de Dieu et fait preuve de persévérance dans la foi. Quoi qu'il arrive, il peut compter sur la fidélité du Christ. Et nous, comment envisageons-nous notre compagnonnage avec Christ? Ce texte a été préparé par Mathias Ditsch.
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0: Bonjour, chères auditrices et chers auditeurs, bienvenue au pays des histoires. En voici deux courtes, deux histoires de poux. Autrefois, les riches comme les pauvres étaient plus souvent pouilleux. Grâce à l'hygiène, ces parasites ont reculé et puis vous avez connu le retour des poux dans les écoles ou les colonies de vacances. Eh bien, voici l'histoire d'un roi, de parole et qui ne connaissait pas les poux. Il y avait une fois...
1: Un poux, une puce, assis sur un tabouret.

Il y avait une fois un roi qui se promenait. En passant chez des malheureux, il avait attrapé un pou. En se rendant dans son palais, il demanda à un de ses serviteurs quelle était cette bête qu'il avait avec lui. Et le domestique l'informa que c'était un pou. Un pou ? Un pou, mais qu'est-ce donc ça ? Je le connais pas. Faut le mettre à engraisser dans la salière. Et le pou a grossi, grossi, grossi, tellement grossi qu'il a fallu casser la salière pour l'arracher de dedans. On le dépouilla et avec la peau, on fabriqua une paire de gants.

Le roi fit publier dans tout le royaume que celui qui découvrirait de quelle peau étaient faits ses gants, eh bien, il aurait sa fille en mariage. Alors, depuis les plus grands jusqu'aux plus petits, tout le monde arrivait, les mendiants, les charbonniers. Mais la jeune fille avait son bon ami, qui était un prince, mais le roi ne le voulait pas pour le mariage. Il avait fait enfermer sa fille dans une tour pour que le bel ami ne pût pas la voir. Et elle fit une lettre, disant à son bon ami de quelle peau les gants étaient faits, et lui faisait connaître le jour où son père réunissait les prétendants. Et en chemin, le jeune prince, la part en direction du château, et sur son chemin, il rencontre un charbonnier qui était monté sur un âne. Il lui dit « Hé, charbonnier, si tu veux, nous allons changer de monture et d'habit. » Oh, le charbonnier lui répond « Bah non, monsieur, vous vous moquez de moi. » « Non, non, non, je ne me moque pas de toi. » Alors voilà le charbonnier qui, évidemment, accepte, troque son âne pour un cheval et ses habits de charbonnier pour des habits de prince. Donc le prince enfile les habits de charbonnier et s'en va à la cour et se place tout à fait le dernier des derniers des derniers des prétendants. On commence à interroger. Personne ne pouvait deviner. Et pourtant, chacun avait la chance de donner 3 réponses. Enfin, vint le tour du charbonnier. Le roi demanda, comme aux autres, « De quelle peau sont faits les gants ?»« Eh, dame, mon bon monsieur, il ne pas trop que, je ne pas trop. » Est-ce de la peau de pure? Est-ce de la peau de punaise? Ah non, c'est pas cela, mais vous approchez. Ah dame, à moins que ce soit de la peau de pure? Oh, c'est vrai, dit le roi. Alors, vous avez ma fille en mariage. C'est vous qu'avez deviné.

vous avez vu, ce roi, il fut berné par sa fille et son bel ami. Ils ont fait comme ils ont voulu, intégrant la lubie du roi pour leur bonheur. Et là, nous allons trouver une autre histoire qui est sensiblement la même chez Basile, Giambattista Basile, dans le Conte des Contes, Il Conto di Conti. Et c'est une histoire similaire, avec pareil, un roi de parole. Ça, c'est quand même extraordinaire. Où sont les stands où les hommes de pouvoir étaient des hommes de parole, des hommes d'honneur, des hommes vrais? Où sont-ils? Bien, arrêtons de polémiquer et rentrons dans l'histoire.

Il était une fois le roi de Haute-Cime qui fut mordu par une puce. Il l'attrapa avec une belle dextérité et la vit si mignonne et si bien plantée qu'il lui sembla dommage de l'exécuter sur le billot de ses ongles. Aussi l'enferma-t-il dans une carafe. Il la nourrit chaque jour de quelques gouttes du sang de son bras et l'éleva si bien qu'au bout de 7 mois, il fut contraint de lui changer sa cage. Et elle devint plus grosse et chaque jour plus grosse encore, changeant de cage, toujours plus grosse jusqu'à ce qu'elle fût plus grosse qu'un humain. La voyant arriver à la belle taille, le roi la fit écorcher, fit tanner la peau et fit claironner que celui qui, en observant la peau, reconnaîtrait l'animal, obtiendrait sa fille en mariage.

dès que cet avis fut connu, les gens arrivèrent par horde des confins les plus reculés de la terre pour se livrer à cet examen et tenter leur chance. Certains prétendaient qu'il s'agissait de la peau d'un loup-garou ou d'un lynx ou encore d'un crocodile ou de telle ou telle autre bête. Tous étaient à mille milles de la vérité et aucun ne faisait mouche. Pour finir, un ogre se présenta à cet examen d'anatomie. Imaginez la chose la plus contrefaite qui existait au monde. Sa seule vue aurait pu déclencher les tremblements, la diarrhée, les vers et les frissons chez le plus audacieux jeune homme de cette terre. Donc, à peine arrivé, l'ogre se mit à tourner autour de la peau, la reniflant bruyamment. Après, il alla droit au but et dit « Cette peau appartient à la généralissime et des puces !» Voyant qu'il avait visé juste, le roi, pour ne pas manquer à la parole donnée, fit appeler sa fille. « Bordiella, oh, une vraie mignonne, toute rose, blanche !» Vous auriez dit un petit cierge, vous l'auriez mangé avec les yeux, tellement elle était belle. Le roi lui dit, ma fille, tu connais le banc que j'ai fait publier et tu sais qui je suis. Je ne peux pas revenir sur ma promesse. On est roi ou on ne l'est pas. La parole a été donnée. Il faut que je m'y tienne, même si cela me crève le cœur. Qui aurait pu imaginer que dans cette loterie, la victoire reviendrait justement à un ogre? Mais puisqu'il ne tombe pas une feuille que le ciel ne l'ait voulu, il faut bien admettre que ce mariage a d'abord été décidé là-haut, puis ici-bas. Patience donc, ma fille, et si tu es ma digne fille, ne contredis pas ton papa. Et le cœur me dit que tu seras heureuse, car souvent, jarre de pierre cache des trésors. À l'annonce d'une telle décision, les yeux de Bordiella s'obscurcirent, ses joues blêmirent, ses lèvres se révulsèrent, ses jambes tremblèrent, et elle tomba sans connaissance. À la fin, elle se réveilla, éclatant en sanglots, haussant la voix, elle dit à son père, « Qu'ai-je donc fait de mal dans cette maison pour que l'on m'inflige une telle punition? En ai-je mal usé avec vous pour être livrée aux griffes de ce monstre? Oh, pauvre Bordiella que je suis, voilà que par la volonté dont autrui tu finis comme une belette dans la gueule de ce vilain crapaud. Voilà que le loup-garou t'emporte comme une pauvre brebis infortunée. Est-ce là l'affection que tu portes à ton sang? Est-ce là l'amour que tu montres à celle que tu appelais la petite cerise de ton âme? Est-ce ainsi que tu arraches de ton cœur la chair de ta chair? Est-ce ainsi que tu ôtes de ta vue la prunelle de tes yeux? Ô père cruel, tu n'es pas né d'une chair humaine. Les orques ont fourni ton sang, les chats sauvages t'ont allaité. Mais pourquoi nommais-je les animaux de la mer et de la terre? Tous les animaux aiment leur progéniture. Toi seul, rejette et vomis ta semence. Toi seul, ne digère pas ta fille.
Ma mère aurait mieux fait de m'étouffer. Mon berceau aurait dû être mon lit de mort. Le téton de ma nourrice, une gourde de poison. Mélange des nœuds coulants. Et la tétine qu'on me mit au cou, une meule pesante. Puisque je devais tomber dans ce malheur. Voir ce jour sinistre, me sentir caressé par la main d'une harpie, enlacé par deux tibias d'ours et baisé par deux crocs de porc. Elle aurait voulu continuer, mais le roi, écumant par tous ses pores, lui dit « Point de colère, le sucre coûte cher. Attention !» Tes défenses sont targes de papier et ferme ton bec. Il n'en sort que de la lie. Tais-toi. Ne piaille pas ainsi. Tu as la langue trop bien pendue. Langue de commère, langue de vipère. Ce que j'ai fait est bien fait. On n'enseigne pas à un père à gouverner ses filles. Cesse donc. Ravale ta langue. Fais en sorte que la moutarde ne me monte pas au nez. Gare à tes cheveux si je lève cette patte sur toi. Je te fais labourer le sol avec les dents. Regardez donc cette petite merdeuse qui veut faire l'homme et faire la loi à la place de son père. Depuis quand une fille à qui le lait sort encore des narines doit-elle discuter ma volonté ? Oust ! Donne-lui ta main et pars immédiatement vers son logis. Je ne veux pas voir une minute de plus ta face défrontée présomptueuse.

réduite à cette extrémité, avec un visage de condamné à mort, l'œil halluciné, la bouche de qui a avalé la purge de Don Agostino, et le cœur de qui se trouve entre la hache et le billot, la pauvre Porziella prit l'ogre par la main, et lui, sans autre compagnie qu'eux-mêmes, la traîna dans un bois où ne pénétrait âme qui vive à moins d'avoir perdu sa route. Là, autour d'un grand pré, les arbres formaient une palissade serrée qui le dissimulait au soleil. Les fleuves se lamentaient car ils coulaient dans l'obscurité et butaient sur les pierres. Les animaux sauvages profitaient de ce petit bénévent sans bourse déliée et vivaient en sécurité dans les buissons. Dans ce lieu sombre comme une cheminée encrassée, épouvantable comme une gueule d'enfer, se trouvait la maison de l'ogre, toute tapissée et pavée avec les ossements des hommes qui l'avaient dévorée. Imaginez, tendre chrétien, quel tremblement, quelle horreur, quel serrement de cœur, quelle peur, quelle épouvante, quelle potée de verre, quelle diarrhée saisir la pauvre enfant. Croyez bien qu'il ne lui resta pas une goutte de sang dans les veines. Et tout cela ne fut rien. Une nèfle, le centième d'un carlin, car si en hors d'œuvre elle eut des pois chiches, en dessert elle eut des fèves non émondées. En effet, de la chasse où il était allé, l'ogre revint bientôt chargé de quartiers d'hommes qu'il avait trucidés. Il lui dit « Tu ne te plaindras pas, femme, que je ne m'occupe pas assez de toi. Voilà d'amples munitions de bouche. Prends et profites-en. Et aime-moi. Le ciel peut nous tomber sur la tête. Tu ne manqueras pas de mangeaille. » La pauvre Porziella, vomissant comme une femme enceinte, tourna la tête de l'autre côté. L'ogre vit ce geste et dit « Voilà ce qui arrive quand on donne de la confiture aux cochons. Mais qu'importe, et un peu de patience jusqu'à demain matin, car j'ai été invité à une chasse aux sangliers. Je t'en ramènerai une paire. » Et nous célébrerons nos noces en grande pompe avec tous nos parents pour consommer cette union avec plus de plaisir. » Cela dit, il s'enfonça dans la forêt, et tandis que Porziella restait à sa fenêtre à se lamenter, voilà que, par accident, passa devant la maison une petite vieille qui défaillait de faim et demanda quelque chose pour se restaurer. La pauvre enfant lui répondit « Ma bonne dame, Dieu connaît. »

0: En prononçant ces mots, elle se mit à pleurer comme une enfant à qui on a dérobé son goûter. Si bien que la vieille, attendrie, lui dit
1: « Allons, ma belle, ne gâche pas ta beauté, on pleura. Regarde-moi, je suis ta chance. Je suis là pour t'aider autant que faire se peut. »

Maintenant, écoute-moi. J'ai 7 fils, 7 joyaux, 7 chênes robustes, 7 géants. Mase, Nardo, Cola, Mico, Petrullo, Ascadeo et Ciccone. Plus riche de vertu que le romarin, Mase, quand il colle son oreille à terre, il entend tout ce qui se passe à 30 000 à la ronde. Nardo, crache, il produit une mer de savon. Cola, quand Cola jette un bout de fer, il fait naître un champ de rasoir affilé. Mico, quand Mico lance un petit bâton, il fait pousser une forêt touffue. Petrullo, quand Petrullo jette une goutte d'eau par terre, il fait couler un fleuve impétueux. Ascadeo, quand Ascadeo lance un caillou, il fait surgir une tour indestructible. Ciccone, et quand Ciccone tire la palette avec tant de précision qu'il peut toucher l'œil d'une poule à plus de 1000 pieds de distance. Et moi, avec l'aide de mes fils si nobles et si courtois, qu'ils auront certainement pitié de ton état, je veux tenter de t'arracher des griffes de cet ogre, car ce joli morceau de roi n'est pas pour la gueule gargouilleuse de ce monstre. Et Porziella lui répondit, « Profite donc de ce moment, il n'y en aura pas de meilleur, car mon infâme démon de mari est sorti, il ne reviendra pas avant ce soir. Nous avons tout le temps de nous esbigner et de tirer nos choses. » Ah, ce soir on ne peut pas. J'habite un peu loin, mais demain matin, nous viendrons, mes fils et moi, te sortir d'affaire. Et sur ces mots, elle s'en alla. Porziella, un peu rassérénée, dormit toute la nuit. À peine les oiseaux eurent-ils crié « Vive le soleil !» que la vieille arriva avec ses 7 fils. Ils enlevèrent Porziella et prirent la route de la ville. Ils ne s'étaient pas éloignés de plus d'une demi-mille que Maso, collant son oreille à terre, cria « Attention ! Hola ! Gare à nous ! « Danger ! L'ogre est déjà rentré chez lui, et ne trouvant pas la jeune fille, il s'est mis à notre poursuite. La crinière au vent !» Alors, Nardo cracha à terre et opposa une mer de savon à l'ogre qui arrivait. Celui-ci, avisant la patinoire, rentra chez lui en courant, prit un sac de son, enduisit abondamment ses semelles et put ainsi, non sans mal, surmonter cet obstacle de mer de savon. Maz colla à nouveau son oreille à terre. Il arrive! À toi, Cola! Cola jeta un bout de fer par terre et fit jaillir un champ de rasoir. Quand l'ogre se vit bloqué dans sa progression, il rentra de nouveau chez lui en courant, s'habilla de fer de pied en cap et revint au point et franchit le fossé de rasoir. Mas colla une troisième fois son oreille à terre et cria « aux armes, l'ogre vole, il arrive à bride abattue !» Alors Mico, avec son petit bâton, fit prestement surgir une forêt très effrayante, absolument impénétrable. Et quand l'ogre arriva devant ce nouvel

0: l'obstacle, il mit la main à un couteau de boucher qu'il portait au côté et commença à abattre ici un peuplier, un cèdre, un cornouiller, un arbousier. Et en 4 ou 5 coups, il renversa toute la forêt et sortit libre de cet enlacement ligneux. Maz, qui avait des oreilles de lièvre, cria à nouveau « Ne restons pas là, figés comme sous le rasoir du barbier !» L'ogre a chaussé ses ailes et sous peu il soufflera sur nos échines. Alors Petrullo aspira un peu d'eau à une petite source qui ruisselait goutte à goutte d'une conque de pierre. Il la cracha par terre et voilà qu'un fleuve énorme se mit à couler. Face à ce nouvel obstacle, l'ogre vit que plus il perçait de trous, plus les autres enfonçaient de bouchons. Néanmoins, il se mit tout nu et nagea jusqu'à l'autre rive en maintenant ses habits au-dessus de sa tête. Maz mettait son oreille dans les trous, entendit le claquement des semelles de l'ogre. « Oh, notre affaire sent mauvais !» L'ogre actionne ses talons, soyons prudents, mettons-nous à l'abri de cet ouragan, sans quoi nous sommes perdus. Escadéo dit, ne craignez rien, je vais te l'arranger. Dans le même temps, il lança une pierre et fit apparaître une tour où ils se réfugièrent tous et verrouillèrent la porte. L'ogre arriva. Voyant qu'il s'était mis à l'abri, il courut chez lui, prit une échelle de vendangeur, la mit sur ses épaules et retourna de réchef à la tour. Maz, l'oreille toujours à l'affût, entendit de loin que l'ogre arriva et dit « La chandelle de nos espérances est entièrement entre tes mains, Tchekon. » Tu es notre dernier espoir. L'ogre revient et il est fou furieux. Mon cœur s'affole quand je pense aux heures funestes qui nous attendent.
1: 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Laisse-moi faire. 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
0: Et tandis qu'il parlait ainsi, l'ogre appuyait son échelle et commençait à grimper sur la tour où il s'était réfugié. Tchekon ajusta son tir, lui creva un œil,
1: le fit tomber de tout son long par terre comme une poire blette.
0: Il sortit de la tour et, avec le propre couteau de l'ogre, lui trancha la gorge tout net, comme s'il s'agissait d'un fromage. Ils le portèrent tout joyeux au roi, qui, bien content d'avoir récupéré sa fille, car il s'était mille fois repenti de l'avoir donnée à l'ogre, lui triva en quelques jours un beau mari, récompensa largement les 7 fils et leur mère pour avoir libéré son enfant d'une vie de malheur. Et il n'arrêtait pas de déclarer à Porziella qu'il était coupable, car pour un caprice bien insignifiant, il l'avait mise en grand péril, sans penser quelle erreur commis celui qui cherche des œufs de loup et des peignes à une dent.

C'est fini. Merci, chères auditrices et chers auditeurs, d'avoir écouté cette émission. Je vous invite à laisser quelques commentaires sur les podcasts. Je remercie Yann et son ingéniosité de technicité. Et je vous souhaite une bonne semaine et à la semaine prochaine, car ça en vaut la peine.

étranger sur cette terre. Notre idée première, c'est de défendre la dignité des personnes qui ont dû quitter leur pays. Et c'est pour ça qu'au terme d'immigrés, même de déplacés, on choisit le terme d'exilé. Depuis quelques temps, j'entends une revendication qui pourrait être le droit d'exil. Parce qu'au fond, nous ne savons pas ce qu'il peut nous arriver sur notre territoire avec les changements climatiques. Peut-être un jour serons-nous exilés. Se mettre dans l'état d'esprit que l'exil, c'est un droit qu'on doit défendre. Et donc la CIMADE, c'est le respect de la dignité des personnes, d'où qu'elles viennent. Il n'y a pas d'étrangers sur cette terre que de manière assez personnelle. Je modifie en disant « nous sommes tous étrangers sur cette terre » et d'ailleurs elle ne nous appartient pas. « Nous sommes tous étrangers sur cette terre » et d'ailleurs elle ne nous appartient pas.

0: Bonjour à tous et à toutes, et bienvenue dans les rencontres du Mbongi. Ici Marcel Camille, votre ami, votre poète, votre amour, et aussi, pourquoi pas, votre pire cauchemar. Aujourd'hui, je vais vous parler de l'actualité de la librairie Mbongi, l'actualité qui se dessine en particulier avec les rencontres du mois de mai qui se déroulent du 16 au 17 mai. L'arbre et les mots, diversité. Et c'est à cette occasion, d'ailleurs, que j'ai le plaisir d'inviter dans ce studio, les studios de Radio FM+, Pascal Barat, qui nous présentera son livre « Le temps d'un croc ». Bonjour Pascal.
1: Ben, bonjour. Bonjour Camille.
0: Durant ce week-end, donc du 16 au 17 mai, la librairie aura le loisir d'accueillir différents artistes à la Maison pour tous, Joseph Ricom, qui est situé au quartier Figuerol, à Montpellier. Ce sera un week-end de culture riche, avec un contenu vraiment varié, des artistes de talent. Vous aurez le plaisir de découvrir les sculptures de l'atelier Latanor, proposées par Isabelle Haas, ainsi que des conférences, notamment la rencontre proposé par Corinne Alavoine-Mourin, qui va nous présenter les histoires sur le bout des doigts. À travers ses ouvrages, elle propose justement des lectures, le partage. Elle invite les adultes à observer, ressentir et vivre des moments à hauteur d'enfant. Donc, comment créer des signes, des histoires, des textes à partir de signes iconiques et faire des contes que l'on peut signer et accessibles à tout le monde, à tous les publics. Et il n'y aura pas que le conte, les conférences, il y aura aussi des spectacles de poésie. Et le samedi en particulier, de 21h à 22h, il y aura un concert pas comme les autres, proposé par Aïda Ndiaye et Dorian, qui font respectivement de la musique soul et folk, et aussi du slam et de la chanson française. Ils seront accompagnés de deux poétesses, Abby, ainsi que Emeline Ma. Et ainsi que le dimanche 17 mai, donc il y aura le goûter littéraire, avec une table ronde autour des questions de la création des personnages de romans en particulier, donc ces ombres qui nous habitent. Une table ronde qui sera animée par Mathieu Larpège, qui est auteur lui-même, et qui va accueillir pour cette occasion Aurélie Pavia, ainsi que Catherine Serre, et qui vois-je là, Pascal.
1: Oui, Pascal, je suis là, oui.
0: Donc, qui participera aussi à cette table ronde. Et ce sera l'occasion de discuter un peu de la manière, ouais. Voilà, échanger sur le process d'écriture et tout. Et tout le long, hein, vous pourrez aussi participer au récital poétique qui sera proposé par Isabelle Duticelli et Anne Brochot, qui sera à la flûte. Et ce récital qui s'intitule « La réalité n'existe pas, je l'ai avalé », issu du recueil de poésie éponyme, qui est assez surréaliste et une belle écriture à découvrir. Il y aura une scène ouverte le dimanche en particulier, et là le public est invité à proposer des textes à dire, des textes à compter, et pourquoi pas à chanter, parce que c'est une scène ouverte et on est ouvert aux différents genres artistiques et littéraires. Et la soirée, en tout cas du 17 mai, le dimanche, se clôturera à travers un concert de musique Cora qui sera proposé par l'excellente Christelle Cora, qui joue de cet instrument et qu'elle fabrique aussi. Elle a voyagé, elle est originaire de Martinique, mais elle vit depuis de nombreuses années en Ardèche. Elle a eu l'occasion de voyager pas mal en Afrique, à être formée par des grands musiciens. Et elle a même eu la chance de rencontrer Sona Diobarté et tout. Et c'est de fabuleux échanges. Et là, on pourra la découvrir, voir son travail. Et voilà, c'est toute une belle soirée que l'on espère pour ce mois de mai.
1: On a hâte.
0: Ouais. Et aujourd'hui, on est là justement pour découvrir ton écriture, Pascal. Mais avant d'entrer dans ton livre, j'aimerais que tu te présentes. Qui es-tu ?
1: Bien, je suis pas seulement un romancier. En fait, j'avais commencé à écrire déjà pas mal de choses avant, en fait, qui ont pas nécessairement abouti. Mais donc j'ai commencé à écrire déjà quand j'étais petit. En fait, j'ai commencé à écrire. J'ai écrit un roman pas d'espionnage, mais d'enquête policière, en fait. Mais je l'ai perdu. Ouais. Et après, j'en ai écrit un autre sur... c'était pas mal, et c'est dommage, j'ai aussi perdu ce document. C'était aussi une histoire de science-fiction avec deux pays, en fait. Le Nord et le Sud, en fait. Et donc, c'était un peu la lutte entre le Nord et le Sud, en fait. Et ils se battaient, en fait. Et il y avait un désert entre eux, en fait. Donc, c'était un peu mythique, enfin, un peu mystique, voilà.
0: Je me dis que tu es assez dans ce registre un peu fantastique aussi.
1: Oui.
0: Et de l'anticipation.
1: Oui, j'aime beaucoup, genre Star Trek, tout ça aussi. Et puis en plus, j'ai même rencontré Patrick Stewart, en fait, qui est l'acteur principal de Star Trek Next Generation.
0: Ouais.
1: Et je lui ai parlé, en plus. Bon, je me suis un peu moqué de lui, pas méchamment, mais parce qu'il dit qu'il chantait très bien en français, alors qu'en en fait, quand il chante pas, il fait semblant de chanter dans... Parce qu'il parle pas français, en fait.
0: D'accord.
1: Il avait dit non, non, mais je fais plus ça. Il dit j'ai arrêté Star Trek. Il m'a dit je fais plus ça. J'avais rencontré au théâtre, en fait, à Londres. J'avais été le voir à Londres jouer. Ouais.
0: Maintenant que tu dis le théâtre, tu as eu aussi un parcours, je pense, à travers le théâtre.
1: Oui, après j'ai fait du théâtre aussi. Enfin, j'en fais toujours, enfin, surtout du théâtre d'improvisation. Mm-hmm. Mais j'ai aussi fait du théâtre classique, en fait, où j'ai joué pendant 7-8 ans. Je faisais du théâtre dans plusieurs clubs différents de théâtre. J'ai joué des pièces, puis j'ai écrit des pièces aussi.
0: Tout à l'heure, tu disais que tu avais perdu justement certaines de ces créations que tu faisais. Je me demande s'il n'y a pas ce lien entre toi et le personnage que l'on peut retrouver dans Le Temps d'un Croc, qui est aussi un peu à la recherche de ces morceaux.
1: Ben oui, c'est-à-dire voilà. Oui, il y a une partie de sa vie qui a disparu. Je veux pas spoiler. Hein, mais il y a une partie de sa vie qui ne connaît pas, en fait, et ça va être le lien avec le manuscrit. Il va recevoir un courrier, en fait, et ça va lui faire penser à des choses, quoi, en fait.
0: Effectivement. On aura l'occasion de lire un extrait de ce livre.
1: D'accord.
0: Pour l'instant, je vais vous proposer une petite séquence musicale.

Rien n'est comparable à un paysage du pays de Galles. C'est du moins ce que pensent la plupart des Gallois. La couleur du ciel est comme irréelle en cette fin de journée. De petits cumulus humilis, pareils à des flocons de laine, se disputent le ciel comme nos fameux moutons gallois se disputent nos vertes prairies. De la belle Longolaine dans le Dumpshire. Justement, j'entends au loin les brebis à tête noire du vieux Griffiths qui regagnent leur enclos. Je peux presque apercevoir Jasper Griffiths roulant son énième cigarette dans le tabac quand il est expulsé sous forme de petites volutes de fumée opaque. Ressemble à celui de la pipe. Encore une fois, le vieux Jasper Griffiths rouspétait après son troupeau car il avait encore dévié sur le chemin du retour. De violents coups de sonnette retentirent là-bas, derrière la butte. À l'instant même, le chien du vieux berger apparut sur la crête, aboyant comme un fou. Son maître vociféra à son encontre, en faisant de grands gestes, avec ses bras squelettiques. Visiblement, Jasper Griffiths ne comprenait pas l'attitude étrange de son chien, et ce n'est qu'au bout d'une minute qu'il réalisa que ces sons métalliques ne pouvaient provenir que d'une machine. Le célèbre vélo rouge de notre bon facteur, Mr. Wright, qui, il faut bien le dire, ne supportait ni les chiens ni les brebis, sa seule préférence allant au bovidé. Lorsque Wright arriva à la hauteur de Jasper, ce dernier le menaça de son poing, recouvert d'un gant troué, ce qui ne troubla pas le facteur. Il se contenta simplement de lui adresser un salut protocolaire en soulevant sa casquette de la main droite, tout en maîtrisant sa conduite de l'autre, car M. Wright était gaucher. Un léger sourire se dessina aux commissures de mes lèvres en observant ce cérémonial tant attendu, qui ne dérogeait jamais à la règle. Pourtant, un détail me chagrina. J'avais l'impression que M. Wright pédalait plus vite que d'habitude, ce qui témoignait d'un comportement insolite, le connaissant. Le pneu arrière crissa, projetant le gravier sur ma petite barrière en bois de pin. Dans le même temps, William Wright sauta de son vélo et fit claquer le verrou de ma clôture. À la même seconde, mon carillon retentit, annonçant les 5 coups de l'heure du thé. Non, non, non, non, puis soudain, le silence. Et lorsque j'ouvris, c'est là que je compris qu'il avait 1 heure d'avance. Eh bien, William, que vous arrive-t-il? Oui, ben, j'ai fait aussi vite que possible, lança M. Wright, terriblement essoufflé. Vous auriez dû me prévenir, William, j'aurais avancé l'heure du thé. Non, vous êtes trop aimable, M. Atkins. Mais je dois finir ma tournée. Le facteur en profita pour ôter sa casquette et s'éponger le front avec le revers de sa manche. Alors, c'est à propos de cette grosse enveloppe. Je me suis dit que c'était pour vous. Il me tendit l'objet en question et je crus remarquer une tension inhabituelle dans sa main. Néanmoins, j'arrivai à saisir l'enveloppe entre 2 tremblements. Merci, Monsieur Wright. J'ai vraiment pensé que c'était important. C'est surtout cette écriture bizarre, vous voyez? C'est vrai qu'avec les collègues, on n'a pas su ce que c'était. Par contre, derrière, c'est du gallois, où ma main a coupé. On va vous éviter d'en arriver à cette extrémité. Il serait dommage que vous ne puissiez plus pédaler. J'ai vraiment pensé que c'était important. Je regardais le pauvre homme, continuant à s'éponger, au risque de noircir davantage les poignets de sa chemise. Puis mes yeux se posèrent sur l'enveloppe. Une enveloppe dont le papier Kraft, passablement vieilli, donnait l'impression d'avoir voyagé exagérément. Toutefois, il y avait une chose dont j'étais sûr. L'écriture mystérieuse qui avait bouleversé ce pauvre facteur était en réalité du russe. Excusez-moi, Monsieur Atkins, si cette enveloppe n'est pas pour vous, je la reprends et on l'envoie au plus vite à la poste de Chester. Et oui, vous savez, aujourd'hui, c'est le début du Bank Holidays. Notre bureau ferme à 5 heures. Je ne prêtais pas attention à cette dernière remarque et lui
Torquay, tout simplement. Du calme, monsieur Wright. Juste deux choses avant que vous ne partiez. Tout d'abord, cette écriture étrange est tout bonnement du russe. Et pour finir, elle ne repartira pas à Chester. Ah bon? Je souriais intérieurement en regardant l'air hébété de monsieur Wright et lui tendais un billet en le remerciant de sa course. Merci encore, monsieur Wright, mais je ne voudrais pas vous retarder dans la suite de votre journée. Il n'y a pas de mal, monsieur Atkins, content d'avoir pu vous rendre service. Je lui fis un petit geste de la main alors qu'il avait déjà enfourché son vélo et allait refermer la porte. Quand à cet instant précis, l'homme m'interpella d'une voix tonnante. Au fait, monsieur Atkins, n'oubliez pas le dos de l'enveloppe, c'est du gallois, ou ma main a coupé. Il s'élança sur le chemin et je ressentis un brin d'ironie dissimulé sous sa casquette. Je claquai la porte et restai immobile, examinant cette mystérieuse enveloppe et ne sachant quoi penser de son expéditeur. Pourquoi du russe? Je ne me rappelais pas être jamais allé en Russie. Étrange. Je fis un pas en direction de la cuisine, dans l'idée de me préparer du thé. Mais je me ravisais aussitôt. J'avais une étrange sensation, comme une force qui s'emparait de moi et me poussait à ouvrir au plus vite cette enveloppe. En grimpant l'escalier, je ne cessais de la manipuler lorsque je faillis louper une marche trop bien encaustiquée par Miss Pensurf et me rattraper in extremis à la rampe immaculée. En effet, la fameuse phrase galloise s'était révélée à moi. Enfin, je passai le seuil de mon bureau et m'installai à ma table de travail. La phrase galloise continuait à habiter mes pensées, alors que la lame de mon coupe-papier à manche de porcelaine découpait délicatement le côté droit de l'enveloppe, ainsi que les ficelles qui l'entouraient. Ce n'est qu'à cet instant précis que je me rendis compte de la taille et de l'épaisseur de mon courrier. J'aperçus au loin le facteur glisser une dernière fois sur la crête pour disparaître à l'ombre de celle-ci. J'étais partagé entre le bonheur d'être seul et l'appréhension soudaine d'être isolé du monde. Une fois, le document reposant sur mon sous-main en cuir, je me saisis de la couverture et le poussai doucement vers ma gauche, et fut immédiatement attiré par une petite phrase presque insignifiante qui trônait sur la page de garde. De nouveau, une phrase galloise, et curieusement, c'était la réponse à la question à poser sur l'enveloppe. « Siamaradzatu ? Comment vas-tu ? Zagudmath ? Ça va bien. » Un trouble s'empara de moi, je ne savais que penser. Qui pouvait bien m'écrire de façon si familière et de si loin? Tout de même, si j'avais été en Union soviétique, je m'en souviendrais. J'avais beau réfléchir. Je ne voyais aucune relation entre moi et la patrie de Lénine. Je basculai en arrière et me carrai le mieux possible dans mon rocking chair en osier, élimé par les années. Je commençais à me balancer songeur lorsque tout à coup le carillon retentit à nouveau, imprimant un mouvement désordonné à mon fauteuil qui me projeta sur le rebord de mon bureau que j'agrippais tant bien que mal pour éviter une chute malencontreuse. Au cinquième gong, je réalisai que c'était l'heure du thé, alors que j'allais me lever. Je me retrouvais nez à nez avec mon prénom, écrit sur la page de droite du manuscrit. À Christopher.

0: Pascal, dans cet ouvrage, justement, la clé de l'histoire, c'est le livre. Le livre qui est une lancée vers une quête, celle de se retrouver un passé, peut-être un passé perdu ou oublié, à travers Christopher.
1: Plutôt oublié, oui. Et plutôt oublié, en fait. Donc c'est vrai qu'après, le personnage va essayer de trouver la réponse à cette énigme, en fait. Et donc il y a plusieurs endroits, donc je ne veux pas spoiler, bien entendu, mais il y a plusieurs endroits, en fait. Il y a l'URSS et puis aussi l'Antarctique aussi. Ah, ça peut être...
0: En fait, il y a quand même différents paysages. Ça commence par un paysage... Pays de Galles, gallois,
1: oui,
0: et tout, j'allais dire écossais, je sais pas, ou quoi.
1: Et après, on se retrouve aussi en Antarctique.
0: Il y a plusieurs paysages, mais ce que j'apprécie aussi dans les textes, ce sont parfois les expressions dans différentes langues. Il y en a pas mal que tu évoques régulièrement. Est-ce que tu les parles, en fait, toutes ces langues?
1: Je parle un peu russe, oui. Donc j'ai remis des choses, il y a des expressions russes dans le livre, en fait. Puis je suis allé en Russie aussi, donc il y a aussi des ambiances que je retranscris, en fait, qui me sont vraiment arrivées aussi, quoi. Donc c'est réaliste, quoi. Il y a des choses réalistes.
0: Justement, est-ce que ce sont tes voyages qui ont influencé ton écriture, ou tu... plutôt à l'inverse, le fait d'avoir commencé à... Tu avais déjà commencé à écrire, en fait, en faisant ces voyages, par exemple en Russie.
1: J'ai d'abord voyagé et après j'ai écrit, en fait. Oui. Je pense que c'est un peu plus facile pour moi d'avoir de la matière, en fait. J'ai tellement de matière que je pourrais écrire des récits de voyage aussi. J'avais pensé aussi à faire ça aussi. Mais j'ai trouvé que c'était mieux de le faire au travers d'un roman, quoi. Bon, après, je suis pas tout seul à avoir écrit. Hein. J'ai écrit aussi avec Michel Falicon aussi. Mais après, il avait plus le temps d'écrire, donc ce qui fait que c'est moi qui ai un peu tout écrit la fin du livre, en fait. J'ai tout, parce qu'il avait plus le temps, donc. Mais après, il a recorrigé, on était d'accord. On a tout relu ensemble et on a tout. Parce que lui, il recadre, il voit bien les choses, en fait. Il arrive aussi à m'aider à me canaliser aussi, parce que je pars un peu dans tous les sens. J'écris un peu. Comme ça, quoi. Et après, je sais plus où j'en suis. Donc, c'est vrai qu'il m'a aidé aussi. Je suis pas tout seul à faire les choses, quoi.
0: C'est vrai qu'il y a parfois cette question qui se pose sur la manière d'écrire. Il y a certains auteurs qui ont besoin de poser d'abord un paysage, donc un univers, et ensuite introduire le personnage dedans. Et toi, c'est plutôt le contraire. Est-ce que tu crées d'abord ton personnage et ensuite tu le...
1: Non,
0: tu fais face à une histoire qui se construit au fur et à mesure.
1: Non, on a plutôt construit d'abord l'univers, en fait. Et après, on a rajouté le personnage. On dit quel personnage on pourrait avoir, qu'on pourrait mettre dans cet univers-là, quoi. Qui vit à la campagne, en fait, qui voit personne, en fait. Donc après, ce que je peux rajouter, c'est un professeur d'université, en fait. Je donne un
0: petit indice.
1: Un indice.
0: Oui.

0: Après, quand on a compris les paroles, bon, c'est qu'est-ce qu'on fait avec un marin qui est sous, quoi.
1: Ouais.
0: Donc, il nage tout seul, en fait, et après, il revient à la rame, il revient sur le bateau, en fait. Parce que il faut qu'il dessoule. Donc, quand il a dessoulé, ça veut dire qu'il peut remonter sur le bateau, quoi, en fait.
1: Ouais. Il y a ce côté aussi, ben, effectivement, aventurier. Et quand on fait face aussi à l'improbable, c'est ce qu'on peut retrouver aussi, je pense que à travers ton personnage dans le livre,
0: Ah oui,
1: parce
0: c'est
1: que
0: oui,
1: y a ce lien.
0: puisqu'il va y avoir des aventures, hein. Il va se
1: Exactement.
0: passer des choses après, évidemment. Et c'est sûr que ça apporte, c'est un peu la même démarche, en fait. Ouais.
1: En tout cas, merci d'avoir participé à cette émission
0: Oh, c'est
1: pour
0: avec
1: présenter
0: plaisir.
1: ton ouvrage. Je rappelle que tu seras présent donc le 16 et 17 mai
0: Oui.
1: aux rencontres L'Arbre et les mots, diversité, qui se déroulera à Figueroles, à la Maison pour tous Joseph Ricom. Donc ce sera l'occasion pour le public de te rencontrer, d'échanger avec toi et de découvrir ton livre. Ton livre qui est d'ailleurs disponible en ligne, je crois qu'il y a un site internet.
0: Oui.
1: Le titre, donc, c'est Le temps d'un croque. En
0: Oui.
1: tapant sur Google, vous
0: Oui.
1: pouvez le
0: On le retrouve,
1: retrouver.
0: oui.
1: Donc, l'auteur Pascal Barat. Et au début, il a été écrit d'ailleurs à quatre mains, donc avec Michel Falicon.
0: Oui.
1: Mais ensuite, voilà, tu as terminé l'œuvre en fait.
0: Voilà.
1: Et vous pouvez aussi, en tout cas, retrouver le bouquin à travers la librairie Ombongui, qui sera d'ailleurs parmi donc les organisateurs du festival au mois de mai, là, le 16 et 17 mai. Et l'ouvrage sera disponible au stand de l'auteur. Merci encore, cher public, d'avoir été à l'écoute. Je vous donne rendez-vous pour le mois prochain et je vous dis à très très bientôt. Merci Pascal.
0: Merci et merci à
1: À
0: toi.
1: bientôt.
0: À bientôt.

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Bonjour, bonjour, bienvenue sur Radio FM Plus pour l'émission Découverte avec notre ami Olivier à la technique. Alors, je ne sais pas si ça se dit, mais c'est moi au micro et moi, c'est qui ? Jean-François. Donc, depuis le temps, vous me connaissez et vous avez pu entendre, pour commencer l'émission, Monsieur M. Pokora, qui a chanté mieux que nous et avec, on entendait la voix de soprano. Donc, pourquoi aujourd'hui c'est le thème M. Pokora ? Parce que tout simplement, M. Pokora sera en concert à Lunel le 2 juillet à 20h et les places sont en vente dans tous les bons magasins qui vendent des places de concert ou alors vous téléphonez directement, vous verrez sur internet le numéro de téléphone, vous le trouvez, vous téléphonez aux arènes de Lunel et puis vous aurez aussi la possibilité d'acheter des places et je crois que alors c'est sous réserve, hein, vous vérifiez. Si vous passez par les arènes de Lunel, vous payez un petit peu moins cher parce qu'il n'y a pas la commission des magasins. Bon, bien sûr, si vous êtes à Clermont-Ferrand, ben, c'est mieux d'aller au magasin. Ça vous coûtera moins cher parce que rien que le déplacement pour Clermont-Ferrand-Lunel, ça fait cher. Et je précise que c'est un double concert. C'est pas un seul concert, c'est deux concerts en même temps. Parce qu'il partage les arènes de Lunel avec une autre chanteuse qui s'appelle Stiletto. Et je pense que les jeunes connaissent Stiletto. Donc, si, le clip est très connu, la chanson est très très connue, elle passe partout. En principe, c'est connu. Et donc, c'est M. Pokora et avec Stiletto. Alors, je précise bien que ce n'est pas une première partie. C'est carrément deux concerts à part entière. Elle vient faire une heure et demie, M. Pokora fait une heure et demie aussi. Donc c'est vraiment deux concerts pour le prix d'un. Donc ça vaut le coup. Et maintenant que j'ai beaucoup parlé du concert de M. Pokora à Lunel le 2 juillet, on va continuer à faire le tour des méga-tubes de M. Pokora. Et on enchaîne tout de suite avec « Elle me contrôle ».

Vous êtes toujours sur Radio FM+, avec Olivier à la technique, Jean-François moi-même au micro, et je pense que toutes les chansons que je vous diffuse seront chantées le soir du concert. Peut-être qu'il y en a une ou deux, je ne chanterai pas ça, je ne sais pas du tout, je n'ai pas la liste des chansons, mais bon là, comme c'est des gros tubes, alors on va continuer. Alors, je n'ai pas dit un truc, il faut quand même que je le dise avant d'enchaîner la chanson, de passer la chanson, c'est que vous ne savez pas où c'est Lunel. Vous, les gens qui habitent, qui sont dans l'Hérault le savent. Mais si vous venez de Clermont-l'Hérault, de Clermont-Ferrand, de Lille, Dunkerque, Strasbourg, Pau ou où vous voulez, Lunel, c'est dans l'Hérault. Voilà. On continue avec M. Pokora et son méga tube. C'est tous des tubes, de toute manière. C'est Tombé et c'est sur FM+, l'émission Découverte.

Aujourd'hui, dans l'émission Découverte, vous pouvez entendre M. Pokora, parce que M. Pokora est en concert à Lunel dans l'Hérault, le 2 juillet à 20h. Et c'est un concert qu'il partage avec Stiletto. Donc Stiletto chantera en premier, elle fera son concert normal, c'est pas une première partie, c'est vraiment un concert entier à part entière. Et après, ce sera M. Pokora, le 2 juillet à 20h, aux arènes de Lunel, Lunel dans l'Hérault. Et puis si vous voulez acheter des billets, vous avez soit directement les arènes de Lunel, vous téléphonez aux arènes de Lunel, quelqu'un vous répondra et vous dira comment faire pour acheter les billets, soit chez tous les bons magasins qui vendent des places de concert, vous trouverez aussi votre bonheur. On continue avec M. Pokora. Alors cette fois-ci, pour le technicien, pour qu'il ne se trompe pas, il va enchaîner deux chansons, c'est à peu près le même style, puis elles sont, c'est des merveilles ces chansons. Donc on a... on ne va pas les enchaîner, tiens. On va d'abord passer Eclipse, et on fera les enchaînements après. Donc voilà, j'ai changé d'avis en cours de route, vous voyez, on change d'avis, on améliore en cours de route. On va passer Eclipse de M. M. Pokora.

continuons cette belle émission. Maintenant, on va enchaîner deux chansons. Ben, c'est sûr et certain maintenant, il n'y a plus de changement. Voilà, vous savez tout, sur FM+, on est comme ça, on prévoit et après on change. Bon, voilà, c'est Olivier, la technique, il se débrouille avec ce que je lui dis, il fait comme il peut. Et puis moi, c'est Jean-François, et j'ai plaisir à vous enchaîner deux chansons qui ont à peu près le même style, et c'est deux merveilles, donc si c'est deux merveilles, autant les écouter et autant me taire pendant les enchaînements, comme ça vous aurez le plaisir de vous régaler. C'est Reflet, enchaîné avec Les Planètes.

Nous continuons cette belle émission avec Monsieur M. Pokora qui sera en concert à Lunel dans l'Hérault le 2 juillet à 20h. Il partage l'affiche avec Stiletto. Alors Stiletto, c'est un vrai concert, c'est pas la première partie, c'est vraiment deux concerts à part entière. Et c'est à Lunel dans l'Hérault et les places sont en vente chez tous les bons magasins qui vendent des places ou alors directement en s'adressant aux arènes de Lunel dans l'Hérault. Le numéro de téléphone des arènes, il est sur internet, vous tapez arène de Lunel et vous avez le numéro de téléphone. Sinon vous passez par la mairie de Lunel et puis ils vous aideront un peu. Il y a toujours des solutions quand on veut trouver la réponse. On va continuer avec les méga tubes de Monsieur M. Pokora, je pense qu'il les chantera tous. Et c'est Si tu pars, et c'est sur FM+, l'émission Découverte.

continuons avec Monsieur M. Pokora, qui sera bientôt en concert à Lunel, j'en reparlerai tout à l'heure. Continuons avec Monsieur M. Pokora, qui nous interprète « Si t'es pas là » sur FM+, l'émission Découverte.

Donc, comme je l'ai dit, M. Pokora, concert à Lunel le 2 juillet, Lunel dans l'Hérault, et les places sont en vente chez tous les bons magasins qui vendent des places de concert, c'est 20h le concert. Et puis, qu'est-ce que je peux dire de plus? Que si vous passez par les arènes de Lunel, vous aurez aussi la possibilité d'acheter des places. J'ai un petit peu bafouillé, mais c'est pas grave, on s'en fiche. On passe maintenant à la chanson suivante, qui est « Si on disait » sur FM+, l'émission Découverte.

Nous disons bonjour à Monsieur Stéphane Roussil, parce que pourquoi Monsieur Stéphane Roussil? Parce que c'est lui qui organise entre autres les concerts aux arènes de Lunel. Donc on lui dit un petit bonjour, voilà, c'est normal, il est venu faire l'interview il n'y a pas très longtemps chez nous. Donc on lui dit un petit bonjour, si au cas où quelqu'un de la mairie ou si lui-même il écoute, sachez que qu'on pense à lui. Merci beaucoup Monsieur Stéphane Roussil pour tous ces bons moments qu'on va passer grâce à vous. Et on enchaîne tout de suite avec la chanson Waouh de Monsieur M. Pokora.

Voilà, alors le prénom exact, c'est Stéphane Roussil. Voilà, j'ai loupé le E en route. Bon, c'est monsieur Stéphane Roussil. Voilà, vous savez tout. Donc, j'ai fait une petite rectification. C'est pas grave du tout, ça changera pas votre vie, mais vous savez que c'est monsieur Stéphane Roussil. Et on continue avec la chanson qui s'intitule « S'en aller » sur Radio FM+, l'émission Découverte.

0: chance.
1: Voilà, l'émission s'achève. On va passer maintenant une chanteuse qui se nomme Stiletto. Et pourquoi Stiletto avec le titre, je ne l'ai plus en tête, mais on va me souffler dans le casque. Faut que tu m'aimes. Voilà, vous voyez, on communique avec le technicien. Faut que tu m'aimes de Stiletto. Pourquoi Stiletto, vous allez me dire, quel rapport? Ben parce qu'elle partage l'affiche avec Monsieur M. Pokora. Elle sera en concert à part entière. C'est pas une première partie, mais je précise que c'est vraiment un concert d'une heure et demie qu'elle va faire. Et donc, c'est un peu normal, comme ils partagent le même jour. Je vais vous dire la date exacte. C'est le concert M. Pokora et Stiletto à Lunel, le 2 juillet à 20h, aux arènes de Lunel dans l'Hérault. Et puis les places sont en vente soit aux arènes de Lunel, vous téléphonez directement aux arènes de Lunel et puis vous pouvez acheter vos billets, soit dans tous les magasins qui vendent des places de concert. Et là j'ai assez parlé, donc je vais me taire et puis on va écouter Stiletto avec Faut que tu m'aimes, et ça vous donnera envie d'aller voir à la fois M. Pokora et Stiletto le même soir. Et puis avant de terminer l'émission, on remercie quand même notre ami Olivier à la technique. C'était Olivier aujourd'hui. Merci, merci, merci beaucoup. Et puis moi, c'est Jean-François au micro. Et puis je vous souhaite une bonne fin de journée. Et à très bientôt pour de nouvelles aventures de l'émission Découverte. Salut, au revoir.

0: Chers amis auditeurs, bonjour. Vous êtes dans l'univers poétique de Jardin d'Isis et ce titre correspond vraiment à ce que nous allons vous présenter aujourd'hui puisque nous allons aller au Jardin antique méditerranéen. Mais en préambule, je remercie Aurélien Boucher d'assurer la technique. Donc, Radio FM+, fréquence 91 à Montpellier. Et n'oubliez pas d'écouter les podcasts si vous n'avez pas pu écouter l'émission en direct. Aujourd'hui, je suis avec Manuela Parra. Bonjour Manuela.
1: Bonjour Marie-Agnès.
0: Alors,
1: bonjour Yann.
0: Bonjour Aurélien. Alors Manuela Parra va nous présenter les événements en partenariat avec le Jardin Antique Méditerranéen, l'éco littéraire au jardin, organisé par Voix de l'Extrême, Poésie et Culture. Donc un partenariat avec le Jardin Antique Méditerranéen. Et cette fois-ci, l'association nous invite à partager des moments d'exception. Toujours de très beaux moments au Jardin Antique. En plus, c'est au moment de la floraison, c'est magnifique. Au fil du printemps, l'association propose un éco-littéraire au croisement des savoirs et des essences. Un programme riche en découvertes musicales, littéraires, poétiques et historiques. Alors, est-ce que vous pouvez nous dire quelques mots de l'association, déjà Manuela?
1: Oui, c'est une association qui a été créée en 2018, qui s'appelle Voix de l'Extrême, Poésie et Culture, et qui est le miroir d'une association espagnole qui s'appelle Voces del Extremo, animée par notre ami Antonio Orihuela. Et donc nous avons décidé d'essayer de par la culture de la mettre au cœur de notre action et en mettant le pari que la connaissance, le savoir, le partage agira comme levier de transformation sociale. Voilà. Et donc c'est pour ça que nous intervenons à Montpellier pour les rencontres franco-espagnoles, bien évidemment,
0: en automne,
1: mais aussi que nous intervenons dans d'autres lieux avec des manifestations qui mettent à l'honneur des contenus qui sont parfois loin des circuits convenus et qui sont tissés avec entre l'histoire et le contemporain sur la base de la connaissance du monde. Et aussi, et qui font aussi émerger des voix que l'on ne connaît pas nécessairement dans des lieux convenus. Voilà.
0: Oui. Et votre association est au cœur de la mémoire. Il y a un gros travail autour
1: de
0: la mémoire.
1: Oui, mémoire, racine.
0: Voilà. Raïsses.
1: Raïsses. C'est Raïsses.
0: Alors, le Jardin Antique, est-ce que vous pouvez nous en parler un petit peu, Manuela?
1: Parce que
0: c'est un lieu qui vous tient à cœur.
1: Qui me tient beaucoup à cœur, puisque c'est un projet qui était au stade de l'idée dans mon travail dans les années 2000, c'est-à-dire au début des années 2000, et que j'ai porté jusqu'en 2011, puisqu'il a été créé par la communauté d'agglomération du bassin de Thau à l'époque, et qu'il a ouvert ses portes en 2011, et que, équipement, dont j'ai eu la responsabilité pendant quelques mois, en plus de mon service, puisque je travaillais dans cette structure. Et là, c'est un vrai plaisir d'y retourner. Après un gros travail qui a été fait par des équipes formidables, Stéphane Ferrandi, Marie, qui est la responsable du jardin, du côté jardinage, entre guillemets. Et puis Joseph, Guillaume, toute l'équipe, Rémi, qui partage cette ferveur pour faire vivre ce lieu qui est un lieu magnifique puisqu'il allie à la fois les fleurs, les plantes, l'histoire, et où il y a plusieurs cellules que l'on appellera pour raconter l'histoire des jardins à l'Antiquité. C'est un jardin de restitution, mais sur un lieu qui est Balarugue-les-Bains avec un fort potentiel antique, puisque les thermes existaient déjà à la période de l'Antiquité à Balarugue-les-Bains. Donc, si vous voulez, c'est un lieu qui me tient à cœur, qui est très beau et transmet et développe beaucoup d'énergie. Donc, je vous conseille d'y aller, même quand il n'y a pas d'éco littéraire au jardin.
0: C'est un lieu fabuleux.
1: Voilà.
0: Qui reconstitue un jardin antique avec plusieurs jardins, 7 jardins,
1: oui,
0: regroupés dans ce jardin, avec en arrière-plan l'étang de Balarugue. C'est magique.
1: Oui.
0: C'est époustouflant comme lieu.
1: Oui.
0: Et de très belles plantes, avec donc les différents jardins, ça va être les jardins aromatiques, le jardin autour des odeurs, des des parfums, autour du goût, autour de la matières. Mémoire, de la matière. C'est vraiment un très beau lieu. Mmh. Donc, le dimanche 17 mai à 14h30, l'école littéraire ouvre pour sa première rencontre, Nourrir le corps, nourrir l'esprit, avec une invitée qui s'appelle Nouria Novira Buendia, maîtresse de conférences à l'université Paul Valéry, et qui explorera comment certaines plantes locales ou venues d'ailleurs ont été intégrées dans les pratiques alimentaires et culturelles de des sociétés proto-historiques et antiques du littoral languedocien et sont parvenues ainsi jusqu'à nous.
1: Alors oui, c'était l'année dernière, on a travaillé sur l'histoire de la vigne, en finissant par effectivement une belle dégustation et en écoutant de la poésie avec Jacques Gilles notamment. Et cette année, on a eu envie de travailler davantage sur ce que l'on mange aujourd'hui et qui sont une forme qui est un héritage et la mémoire. Et cette mémoire, elle est recueillie par des archéobotanistes comme Nouria Rovira Buendia, hein, qui est d'origine espagnole et qui est prof à l'université Paul Valéry, et qui est passionnée en plus, et qui, en ramassant des petites graines, donc comme elle va nous le raconter, en ramassant des petites graines, arrive à connaître ce que les antiques mangeaient, donc par exemple les fèves. Donc, ça c'est au niveau de ce que l'on mangeait, mais aussi ce qui servait à faire les parfums, etc. Donc, c'est dans des fouilles comme ça, dans des seaux, parmi des gravats, qu'ils arrivent comme ça, quand ils fouillent, à savoir un petit peu, à découvrir, à déceler l'histoire de ce que l'on mange aujourd'hui. Et je trouvais que c'était assez fascinant. Et au cours d'un échange qu'on a eu avec elle et même avec Stéphane Ferrandi, on a pu aussi dialoguer autour de ces philosophes, autour de ces auteurs qui, à l'Antiquité, parlaient déjà de ces plantes et de leurs vertus, qu'elles soient nourricières ou qu'elles soient médicales ou qu'elles soient pour être belles et beaux. Et donc on a choisi comme ça, pour nous rapprocher un petit peu de ces auteurs qui parfois peuvent apparaître scolaires ou hermétiques, de faire quelques lectures d'extraits, donc des extraits qui seront lus par Elisabeth Blanès, qui est de Montpellier, par Martine Perruchot, qui est aussi membre de notre association et aussi présidente du Grain des Mots, par vous, Marie-Agnès, par Maria Lourdes, Aparicio, et bon, d'autres personnes qui seront là, qui vous enchanteront autour de tout ce projet, donc autour des grenades aussi. Et ce sont des plantes que l'on retrouve aujourd'hui dans les espaces du jardin.
0: Oui, voilà. Alors, avec des lectures d'auteurs, je vois Pline l'Ancien, Ovide, Martial, Apicius.
1: Voilà.
0: On va apprendre beaucoup de choses, non seulement découvrir au niveau des plantes, mais entendre des lectures d'auteurs de cette période. Alors, après l'après-midi, on est en philosophie avec Zoé Amiel.
1: Oui, oui, oui, Zoé.
0: Pour une balade au cœur de la pensée philosophique. C'est la deuxième année, il me semble qu'elle vient, ou la troisième.
1: La troisième. Zoé Amiel, qui est professeure de philosophie, qui intervient beaucoup à l'université du temps libre sur à Sète, sur le bassin de Thau, et qui chaque année nous accompagne autour d'une déambulation, comme on fera d'ailleurs la déambulation avec les auteurs dans la précédente intervention. Avec elle, on fera une déambulation beaucoup plus pour nourrir l'esprit en philosophie, après avoir nourri le ventre. Et donc, comme chaque fois, elle nous emmènera dans l'émergence de la philosophie dans le monde antique, à manière assez vivante, sur de l'histoire.
0: Elle, une vulgarisation, si on peut dire, mais elle arrive à accrocher l'attention, elle retient son auditoire, elle est passionnante, comme personne.
1: Et généreuse.
0: Professeur de philosophie, voilà, pour une balade au cœur de la pensée philosophique. Donc là, je vous propose un petit morceau de musique, comme nous parlerons pour le 28 juin de lecture des femmes amérindiennes de terre Inou, je vous propose un petit morceau de musique, Souffle du Grand Esprit, avec une musique amérindienne.

0: Nous allons vous proposer avec Manuela Paraceno. Donc là, le deuxième jour de cette école littéraire au jardin antique méditerranéen, à la rue Clébin, ça se passe dimanche 7 juin de 11h à 18h. Et le titre est l'intitulé « La poésie au cœur des essences », 27e édition des Rendez-vous au jardin. Dès 11h, nous accueillerons, l'association va accueillir les poètes Catherine Bruno et Ida Jaroszek. Alors, Catherine Bruno, je vous propose un petit poème qui s'appelle « Saison ». Il n'y a pas de saison qui tienne, pas de rupture du temps que l'on voudrait imposer. Préfères-tu l'automne au printemps ? Quelle question stupide ! Est-ce que le chant des oiseaux montre des inflexions au fil des saisons ? Peut-être, mais bien malin qui pourrait le dire. Il chante ou ne chante pas, voilà tout. Pour les fleurs, on dira aussi qu'elles s'épanouissent ou bien qu'elles sont en devenir, cachées dans les bourgeons, mais rien de plus. Les pierres, on le sait bien, n'ont rien à faire de ces ruptures. Alors pourquoi trancher dans le cœur du temps? Pourquoi faire ainsi souffrir l'âme en la mettant au défi de s'accommoder de tels bouleversements? Qui dira après cela que la vie est un long fleuve tranquille? Emmanuela va lire un poème de Ida Jaroszek, extrait de son recueil « À main nue » aux éditions Alcyone.
1: Au cœur du trouble, tout près de ta peau, ces prairies, ces étendues, je vois rapprocher les champs de lumière où s'ébrouent les grands fauves, et nos mains, précises, aimantées à l'espace, elles ont la texture de l'air, elles déplacent des montagnes, des volcans, dans l'affolement des signes, je vois nos pensées, je vois ton corps, nos paysages, la mort. Précisément ton corps, des paysages, précisément ma mort. Dans l'étreinte, le geste que libèrent les grands fauves, une bascule, un tournoiement comme robe déployée, route en travers des nuits. Du côté de la beauté, des biches, des forêts, force de l'inattendu où les eaux s'entrechoquent. La fin est un saisissement.
0: Et le poème de Catherine Bruno que j'ai lu, extrait d'un recueil qui s'appelle « Embrasser », paru aux éditions Encre Vive. Alors, on continue dans cette journée, puisque ça dure jusqu'à 18h. Alors, à 12h30, il y a un micro sous les arbres à la découverte de voix émergentes, avec un repas tiré du sac. C'est toujours un moment très convivial, très agréable.
2: Oui, c'est vrai.
0: Ensuite, à 14h30, il y aura une visite du jardin en éco-poésie qui sera proposée entre essence et poésie, quand les poèmes se mêlent aux racines, aux plantes et aux arbres, une déambulation croisée entre verbe, musique et essence, avec les participations de poètes de l'association Voix de l'Extrême, Poésie et Culture. Ensuite, à 16h, Anne-Marie Jean-Jean est l'invitée. Elle nous convie à découvrir la poésie chinoise entre tradition et modernité au travers de la figure de Yu Xuanxi, poète libre et singulière du 9e siècle sous la dynastie Tang. Donc, elle évoque Yu Xuanxi, poète du 9e siècle, au travers quelques-uns de ses poèmes, extraits du livre « Dans le souffle du sable ». C'est un livre qui est paru chez l'Harmattan, qui réunit pour la première fois l'intégralité de son œuvre en Occident, l'œuvre de Yu Xuanxi. Bref contrepoids contemporain avec l'anthologie de poésie chinoise modernité, et ce sont des ouvrages bilingues co-traduits par Shan San Sun et Anne-Marie Jean-Jean. Donc, par rapport à Yu Xuanxi, c'est une poète de la dynastie Tang. Elle est célèbre pour sa vie libre et hors des normes. Issue d'un milieu lettré, elle exprime dans ses poèmes ses émotions intimes, ses amours et ses souffrances. Son style audacieux aborde des thèmes comme la solitude, la mélancolie et la condition féminine. exécutée vers 832 dans des conditions obscures, elle reste aujourd'hui une figure majeure et inspirante de la poésie chinoise. Et Anne-Marie Jean-Jean, donc, qui va développer autour de cette écriture, elle travaille depuis 1976 une recherche sur la matérialité de l'écriture en mêlant texte et approche visuelle. Poète et artiste, elle explore différents médiums et publie dans de nombreuses revues internationales. Depuis plus de 20 ans, ses ouvrages sur la Chine, co-signés avec Chan Sanson, ont notamment permis la première publication complète de Yu Shanxi en Occident. Et nous écoutons un poème écrit par Yu Shanxi et traduit en collaboration entre Anne-Marie Jean-Jean et Chan Sanson.
1: Fable. Partout. Le rouge des pêches et les couleurs du printemps. Sous la lune, la couleur verte des sols pleureurs s'illumine pour chaque foyer. Sur la pagode, en vêtements neufs, attendre le soir. Dans la chambre, s'installer seule, passion contenue à fleur de lèvres. Pivoine sauvage sous la lune, jeu incessant des poissons, chant des oiseaux et à l'horizon l'arc-en-ciel. Dans ce monde de tristesse et de joie, un rêve. Comment devenir un couple accompli? C'est beau.
0: C'est très beau. C'est très beau.
1: Beaucoup de bonheur.
0: Oui.
1: Vous est proposé au travers
0: de cette lecture.
1: Je vais
0: en lire un petit. À Xianling, anxieusement espéré Xian. Innombrables branches des érables au front des ondes pourpres. Fleuve caché. Bienfaisant, au reflet sombre, voile d'un bateau dans le crépuscule, se lover de tout cœur dans le souvenir de l'homme de bien, être l'eau du fleuve de l'ouest qui, jour et nuit, coule vers l'est sans repos, jamais. C'est écrit en 860.
1: C'est magnifique,
0: c'est très très beau. Alors, à 17h, la journée se terminera par un concert avec Alice Bénard, qui est chanteuse et musicienne. Elle clôture la journée par un concert ornithologique, une invitation poétique au travers de ses chansons et le chant des oiseaux à habiter le monde autrement en évoquant des oiseaux symboles et en leur empruntant parfois quelques notes.
1: Alice Bénard est une belle découverte, hein. Elle est ornithologue de métier, elle est chanteuse et elle est aussi interprète et elle écrit et musicienne.
0: Elle mêle son savoir ornithologique à la musique.
1: Voilà. Et donc c'est vrai que dans le cadre du jardin, ça va être un moment d'exception, hein, puisqu'il y a effectivement beaucoup d'oiseaux qui sont dans le jardin, qui animent musicalement toute la journée le jardin. Donc si vous y allez, vous pourrez en profiter. Et ce soir-là, donc, elle nous proposera ce concert ornithologique en ayant capté comme ça des moments de musique qu'elle sait réinterpréter, voilà, avec sa voix claire et puissante qu'elle module. Mm-hmm. Voilà. À l'envie, donc c'est aussi une poésie sensitive qui va nous amener, comme elle le dit, au sommet d'une montagne, au lever du soleil, ou sur un navire en pleine mer. Donc,
0: Et c'est toujours magique, ces concerts au jardin, puisqu'on est entouré de pins, avec les chants des oiseaux. Là, ça ne sera peut-être pas le lever du soleil, peut-être le coucher, un petit peu le soleil qui commence à décliner un peu à l'horizon, donc entre 17h et 18h. Oui. Et nous allons écouter « Musique à l'ombre du tilleul », chantée par Alice Bénard.

0: Eh bien, nous vous présentons cette troisième journée. Ça sera le dimanche 28 juin de 16h à 18h. Si je ne me trompe, avec des témoignages, des lectures et des concerts autour de Mémoire et Liberté. À 16h, Voix de Femmes en Liberté évoquera les luttes et résistances de plusieurs pays du monde. Et Manuela Parra nous parlera de l'émancipation des femmes en Espagne dans les années 30 au travers du récit d'Amparo Poch. Et elle, Poch, comment est-ce qu'on dit?
1: Amparo Poch.
0: Poch. Et donc cette lecture est extraite de Lettres aux absentes écrite par Manuela Parra, qui est une correspondance imaginaire de femmes en résistance et publiée aux éditions Chèvrefeuille étoilée.
1: Oui, lettre de Manuela Amparo dans le livre. Donc je lis l'extrait. Donc c'est un poème que Amparo Poch a écrit dans la revue Mujeres Libres, puisqu'elle était une des instigatrices du mouvement en Espagne dans les années 30 avec Lucia Saronil et Coma Posada. Balaruc le Vieux 2025. En intruse, je m'immisce dans les vers que tu dédies à Mathilde. Ils me parviennent depuis les pages de la revue Mujeres Libres, un écho mortuaire qui résonne à la lecture de ton poème sur la mort de l'enfant en temps de guerre. Il trouble ma vision et l'émotion me submerge. La balle courait, elle demandait au vent « À quel endroit puis-je me planter pour faire le plus souffrir ?» L'enfant jouait, il rêvait à ses jeux, mais qu'était la guerre avec ces hommes cruels ? La balle courait, où ira mon fer, traître et assassin pour être le plus percutant ? L'enfant rêvait, il jouait avec ses rêves, mais qu'était la guerre si elle était si loin ? Bourgeon précoce, coupé et râpé, fruits et bois, volé dans les vergers, les yeux fermés, les lèvres desséchées, les bras tendus, l'enfant est mort. Un point d'interrogation se balance dans le vent. Qui ont-ils tué ? Un poète ? Un guerrier, un athlète célèbre, un homme vertueux, cruel, fougueux, compatissant, féroce, égoïste, humain, lâche, sincère. Mais qu'était la guerre si elle était si loin ?
0: Merci Manuela. Donc là, vous nous avez lu donc un extrait de ce très beau recueil, Lettres aux absentes. Mais donc ce jour du 28 juin, on va célébrer les femmes qui se dressent pour la liberté, pour leur liberté, pour
1: oui,
0: le.
1: Oui. Et donc, si vous voulez, on va vous proposer une déambulation entre littérature, nature et mémoire au cœur du jardin. Où on essaiera de mêler les mots avec les essences pour un peu donner voix à des corps, à des voix féminines engagées. Alors on ira effectivement de l'Espagne à l'Afghanistan, de l'Iran aux terres inouïes. Voilà, ce sont des voix qui vont résonner, qui vont traverser les frontières et les époques pour raconter la lutte, la liberté, l'intime, la résistance, voilà. Donc, voilà, donc là, je vous ai lu le poème écrit par Amparo Poch, et puis d'autres poèmes seront lus, effectivement.
0: Alors, en ce qui concerne l'Afghanistan, j'ai choisi un poème qui correspond vraiment à la thématique, écrit par Seda Soltani et Zahra Moussaoui. « Me voici, je suis femme ». Sur un champ patriotique afghan. Me voici, je suis moi, je suis femme, je suis monde, je chante la liberté, je chante la tendresse. Et toi, je t'en conjure, toi aussi mon héros, ô toi ma barricade, soulève-toi, toi qui habites ce monde le même que le mien, même la gorge écrasée sous le joug de leurs bottes, même la bouche en sang sous les coups de leurs poings, je le jure. Par le soleil de mon cœur, je le jure. Je ne resterai pas dans ces noires ténèbres. Jamais, jamais. Me voici. Je suis moi. Je suis femme. Je suis monde. Je chante la liberté. Je chante la tendresse. Et toi, je t'en conjure. toi aussi mon héros, ô toi ma barricade, soulève-toi, toi qui habites ce monde, le même que le mien. Ils ont construit des murs, érigé des barrages, ils ont planté bien haut les gibets de la mort, mais moi, je me tiens là, debout, et ferme, et fier, sans peur de leurs ténèbres. Me voici, je suis moi, je suis femme, je suis monde, et sur mes lèvres passe le chant de l'aube blanche, et je te jure, je le jure, sur le soleil levant, le soleil viendra. Je resterai fidèle au pacte que j'ai passé, à toutes mes promesses.
1: C'est superbe.
0: C'est un très beau cri de liberté, vraiment.
1: Ouais, c'est un très beau cri, oui.
0: Ensuite, nous nous dirigerons vers l'Iran. Et Maria Moini, qui est une franco-iranienne, une iranienne qui vit en France, nous lira de la poésie, des grandes voix de la poésie perse d'Iran. Je vais vous lire un extrait de « Croyons à l'aube de la saison froide ». Me voilà moi, une femme seule, au seuil de la saison froide, découvrant l'existence d'une terre souillée et le désespoir simple et désolant du ciel, et ses mains en ciment, impuissantes.
1: Le temps a passé, le temps a passé, et quatre fois l'horloge a sonné, quatre fois encore. Aujourd'hui, c'est le premier jour de l'hiver. Je connais les secrets des saisons, et je comprends la parole des instants. Le Sauveur repose dans la tombe, et la terre accueillante, est un signe de sérénité.
0: Le temps a passé, et quatre fois l'horloge a sonné. Dans la rue, le vent souffle. Dans la rue, le vent souffle. Je pense à l'accouplement des fleurs, aux bourgeons sur les tiges frêles, exsangues, et à ces heures fatiguées, souffrante. Un homme marche le long des arbres mouillés. Un homme dont les lacets bleus des veines s'enroulent de chaque côté de sa gorge comme des serpents morts qui répètent dans ses tempes affolées ses syllabes en sang. Salom, salom. Et moi, je pense à l'accouplement des fleurs.
1: Comment dire à cet homme qui n'est pas vivant, qui ne l'a jamais été. Dans la rue, le vent souffle, les corbeaux dispersés, solitaires, tournent dans les vieux jardins de la fatigue, et comme cette échelle est petite, ils ont emporté toute la simplicité des cœurs au palais des contes.
0: Voilà, donc c'était un extrait de le recueil d'ailleurs éponyme « Croyons à l'aube de la saison froide », des poèmes écrits par Farouk Farrokhzad, qui est une poète iranienne très très très populaire dans son pays, et une publication de Feuilles d'herbe aux éditions Héros Limite. À 17h, Manuela, nous allons clôturer par un hommage à Georges Brassens.
1: Ah oui, oui, oui, parce que si on ne peut pas sur A7 et même ailleurs parler de liberté de français, de penser, pardon, puisque on est sur le sujet de mémoire et liberté. On ne peut pas parler de ça sans parler de notre Georges Brassens, qui est pour nous le symbole de la liberté de penser. Donc, pour les jeunes peut-être qui connaissent pas ce très grand poète, musicien, chanteur engagé, Georges Brassens a fait de la liberté le fil conducteur de son œuvre, et à travers l'humour, la satire et la poésie, son regard aussi très très lucide sur le monde. Et puis Georges Brassens célèbre l'indépendance dans toute son œuvre de l'esprit et de la résistance aux conventions sociales déjà à l'époque. Donc il y a aussi ces chansons que l'on fredonne tous depuis que je suis pratiquement née, hein, ou que j'ai entendu dans ma famille. Et pour nous, c'est effectivement l'anti-héros attachant, avec ses critiques subtiles, et il invite chacun à penser le monde et à penser soi-même. Donc, il aide aussi, il nous donne reconfiance à l'engagement. Et pour Brassens, être libre, c'est choisir sa route avec lucidité et légèreté. Voilà.
0: Voilà. Nous allons écouter.

0: D'abord, peut-être qu'on les rencontre aussi de temps
1: oui,
0: en temps.
1: Oui, ben on rencontrera notamment Jeanne Corporon, qui est, dont le père, qui est fille d'Henri Delpont, très connu, qui était peintre aussi à Sète, et qui a été le témoin de l'amitié entre son père et Georges Brassens. Donc on va aller au cœur un petit peu de l'intimité de cet homme, au-delà du personnage.

0: Donc, pour cette dernière heure du 28 juin, il y a un concert, oui. Manuela, hein, oui. et le chanteur est...
1: Et Bruno Granier.
0: Bruno Granier.
1: Donc, Bruno Granier, qui est, entre autres, hein, le petit-neveu de Georges Brassens, et qui est, bon, chanteur français, interprète reconnu, qui est aussi originaire de Sète, comme son grand-oncle, et qui perpétue l'œuvre à travers ses concerts et spectacles qu'il donne en France. Alors, ce qu'il y a, c'est que c'est vraiment Bruno Granier, pourquoi ? Parce que c'est un passeur de mémoire, un grand chanteur et interprète et un passeur de mémoire qui vraiment respecte les textes de Brassens, hein, qui respecte aussi cette musicalité, qui respecte le répertoire, quoi. Et donc ça perpétue la richesse poétique, la liberté, le ton de l'esprit libertaire qui caractérise l'œuvre de Brassens. Et il est bien connu pour nous à Sète,
0: bien sûr,
1: on est très très heureux et très heureuse de l'accueillir au jardin pour ce moment d'exception.

0: Et en introduction, on a donc la chance d'avoir Jeanne Corporon. Jeanne Corporon qui, indépendamment d'être la fille d'Henri Delpont, est celle qui a vécu des moments d'intimité avec son père et avec Brassens. On voit une petite photo d'ailleurs sur le dépliant de ces moments-là. Et est une actrice, une comédienne. Elle a d'ailleurs joué dans La Graine et le Mulet, très bien, et dans d'autres productions. Et bon, était du A7 effectivement, et qui est quelqu'un de très aidant, de très chaleureux, et qui participe lorsqu'on le lui demande avec beaucoup d'enthousiasme. Donc, je souhaite encore la remercier de nous avoir d'avoir répondu une fois de plus à notre demande.
1: Et d'avoir proposé Bruno Granier.
0: Et d'avoir proposé Bruno Granier, effectivement.
1: Voilà. Alors, on a fait le tour des événements du printemps, mais il y a aussi un programme d'automne, Manuela.
0: Oui, cette année, comme d'ailleurs l'année dernière, le rendez-vous de l'automne aura plutôt lieu du 28 octobre au 28 novembre, juste après les rencontres franco-espagnoles. Qui auront lieu à Montpellier du 8 au 13 octobre pour présenter quelqu'un qui nous est cher au niveau de l'association, qui est un poète qui s'appelle Manolo Valiente, dont on a peut-être déjà parlé sur les ondes avec Marie-Agnès.
1: Parce qu'il était dans les camps, il a été interné au camp d'Argelès,
0: et de Barcarès.
1: Et de Barcarès.
0: Voilà, donc il y aura une exposition pendant un mois de Arena y Viento. Arena Event, avec ce sont des bois gravés qu'il a ramassés, des bois qu'il a ramassés sur le sable et qu'il a gravés après la sortie du camp.
1: Et puis, avec des expositions de gravures et de poèmes.
0: Voilà, et puis on aura aussi des poèmes qu'il a écrits dans les camps aussi et à l'hôpital. Et on aura le 7 novembre une conférence sur l'art dans les camps, un vrai message. J'aurai le plaisir de vous présenter. Et il y aura une table ronde sur la retirada, comment la retirada aide maintenant à faire reconnaître ce patrimoine public et à le valoriser. Hein. On fera référence notamment aux peintures qui ont été faites dans différents lieux. Et qui aujourd'hui, celles-là sont classées. Donc, il y aura Nicolas Bru, qui est conservateur des monuments historiques, et Charlotte Leblanc, qui est chargée de la protection. Et cette rencontre sera animée par Bertrand Ducourau, qui est directeur du patrimoine de cette agglopole méditerranée. Donc, voilà. Donc, le 31 octobre, il y aura le vernissage, pour y revenir. J'aurai le plaisir avec Ivan Hurtado, de faire une conférence, une intervention musicale autour de Manolo Valiente sur les pas de Manolo Valiente, et nous serons accompagnés par les âmes nomades, nos chers amis, Baptiste qui sera au saxophone, et puis Johan qui sera à la contrebasse. Voilà.
1: Bon, est-ce qu'il y a un site sur lequel on peut retrouver les événements, Manuela?
0: Oui, ben il y a deux sites, c'est-à-dire il y a le site de Voix de l'Extrême, donc qui est le blog https://voixdelextremepoesieetculture.blogspot.com. Et puis sur le site Facebook, le groupe Facebook, voilà. Donc, et ensuite, bon, on peut aussi retrouver et réserver. Je vous conseille de réserver devant un programme aussi riche. Au Jardin Antique, bon, les entrées sont libres aussi.
1: Oui,
0: hein, ce jour-là, les personnes qui viennent participer aux animations, aux manifestations, aux conférences, aux récitals.
1: Oui, assister, oui.
0: Viennent assister, bon, on ne paye pas l'entrée du jardin.
1: Libre, oui.
0: Donc, voilà, donc là, c'est au jardin. Bon, ben, vous pouvez écrire à jam@aglopole.fr, sur le site de Aglopole aussi, et puis le numéro du téléphone du jardin pour réserver, c'est le 04 67 46 67 92.

0: Oui, un beau, beau, beau programme qui vous attend hein, cette année pour l'école littéraire au jardin, 17 mai, 7 juin, 28 juin, 31 octobre et 7 novembre. Je voulais aussi, à cette occasion, remercier les membres de notre association parce que c'est grâce à eux que nous pouvons vous faire cette offre culturelle de haute qualité, donc avec effectivement Marie-Agnès Alézada, avec Maria Lourdes Aparicio, avec Catherine Bruno et Ida Jarouchek, et puis Anne-Marie Jean-Jean qui sera là. Voilà, donc, et puis surtout Mariam Mahouni aussi, qui chaque fois nous prête ses voix iraniennes, perses, chères à notre cœur. Voilà, donc c'est un travail qui est un travail collectif et une proposition collective. Et je souhaitais remercier aussi Ivan Hurtado, hein, qui est aussi membre de notre association. Voilà.
1: Et on ne saurait que trop vous conseiller de venir au jardin. Vous allez, ce sont des moments enchantés. c'est pas que je sois partisane, mais vraiment, chaque fois, on en ressort avec un apaisement, un bonheur infini. Déjà le lieu, le jardin, ses fleurs, ses senteurs, et la magie du lieu, la magie des textes, de la musique. C'est vraiment, ce sont des moments très ressourçants, enfin qui donnent envie de vivre. Hein. C'est des moments pleins de beauté.
0: Oui.
1: Alors j'espère que nos amis auditeurs auront envie de venir. En plus, on est à Ballaruc, tout près de l'étang. On peut savourer des fruits de mer. On peut vraiment, les yeux tout en prend plein la vue. Le petit verre de Picpoul de Pigny. venez, vous verrez, vous passerez un moment magique. Et donc, vous pouvez retrouver Jardin d'Isis chaque jeudi, où là aussi, il se passe beaucoup de choses et on a beaucoup de plaisir à découvrir les auteurs présentés, les programmations culturelles, artistiques. Et on retourne dans l'univers musical de Marco Messina avec Music in Dream.

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la chronique culinaire de Polo. Bonjour, chers auditeurs. Aujourd'hui, je vais vous donner une recette spéciale que j'ai créée en 2003 en l'honneur du regretté maire de Valrhogue de l'époque, et j'ai nommé Francis Cavalier Bénézé. Donc la recette, c'est tout simplement le filet mignon Cavalier Bénézé. J'ai donné ce nom-là à cette recette. Alors pour 6 personnes, il va vous falloir 1,2 kg de filet mignon de porc ou de veau, 2 oignons doux des Cévennes, 200 g de cèpes. Bon, quand c'est pas la saison, prenez des cèpes secs que vous réhydratez dans de l'eau tiède, 2 cuillères à soupe d'huile, 5 centilitres de cognac ou d'armagnac, un demi-litre de crème fraîche, du sel, du poivre et 6 morceaux de foie gras de 15 g environ. Vous coupez les filets mignons en petits médaillons, vous épluchez, vous émincez l'oignon, vous le faites revenir à la poêle avec la moitié de l'huile d'olive en les faisant à peine colorer. Vous les enlevez et vous les réservez. À la place, vous faites sauter les cèpes avec la moitié d'huile d'olive restante. Quand ils sont cuits et un peu dorés, vous les enlevez, vous les réservez. Dans la même poêle toujours, vous faites sauter des médaillons de porc ou de veau, comme je disais au début. Vous rajoutez les cèpes et l'oignon émincé. Vous faites flamber au cognac. Vous rajoutez la crème fraîche et vous allez laisser la sauce s'épaissir. Vous salez, vous poivrez. Pour servir, vous mettez 3 médaillons dans l'assiette, une tranche de foie gras dessus, et vous n'avez plus qu'à napper avec la sauce aux cèpes. Ça ressemble un peu au tourneau d'eau Rossini. C'est un plat que l'on peut qualifier de plat gastronomique. Je peux vous assurer que vous allez faire des heureux en faisant cette recette. Voilà, chers auditeurs, je vous donne rendez-vous vendredi prochain pour une nouvelle chronique. Bye bye. La chronique culinaire de Polo.

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2: Quand la scène de musique actuelle, la GESP, rencontre les jeunes de l'Institut Thérapeutique Éducatif et Pédagogique de Lourdes, ça donne un projet qui s'appelle Passage. Passage. Le jeu de mots est important. À la voix, il va falloir qu'on l'explique. Merci à vous, Pierre Domingès, qui représentait la GESP à Tarbes, qui est une SMAC. Et vous, Ludivine Fernandez, vous êtes éducatrice, donc, à l'Institut Thérapeutique Éducatif Pédagogique de Lourdes. C'est quoi ce projet Passage, la musique et un institut?
3: Ce projet a été lancé grâce aux jeunes, je vais être honnête avec vous, qui nous ont poussé, nous professionnels, à nous questionner sur l'importance que peuvent avoir les jeunes à écouter du rap, à se rapprocher un petit peu des artistes, à émerger un petit peu des choses qui se véhiculent chez eux, de leur passé, de leur expérience de vie. Voilà pourquoi j'ai sollicité la GESP. Je me suis mise en relation avec Pierre dans le cadre d'une convention partenariale pour pouvoir proposer et permettre aux jeunes de s'exprimer à travers effectivement leur passage à l'acte de façon positive et pouvoir leur permettre de s'exprimer autour d'un atelier d'écriture avec le groupe Militants, que je remercie aussi énormément pour leur travail fourni. Le but de ce projet, c'est qu'effectivement chaque jeune, donc Kylian, Kyle et Olivier, puissent exprimer leurs émotions à travers la thématique du passé, présent, futur, à travers un texte et une composition de leur plaisir en fait de s'exprimer voilà à travers l'écriture et le rap.
4: Ce qui m'a séduit dans ce projet, c'est le titre Passage à l'acte. Et c'est un projet qui rentre dans les ce qu'on appelle les dispositifs culture santé. Et Passage à l'acte, c'est-à-dire de faire en sorte que chacun peut être un créateur. On passe à l'acte de création, on retourne un acte qui peut être négatif envers soi-même ou envers les autres, en un acte positif qui est l'acte de création.
2: Ce numéro de 180 secondes a été réalisé par Radio Présence Lourdes-Pyrénées pour l'Assemblée régionale des radios associatives dans le cadre d'un partenariat avec la région Occitanie-Pyrénées-Méditerranée.

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1: Retour sur un épisode marquant de la boxe française. Rendons-nous sur le ring du Roosevelt Stadium du New Jersey aux États-Unis. Nous sommes le 21 septembre 1948. En ce soir de fin d'été, l'atmosphère est plutôt chaude à l'approche d'un combat de boxe qui va opposer le tenant du titre mondial des poids moyens, l'américain Tony Zeile, dit l'homme d'acier, et le célèbre boxeur français, idole de l'art pugilistique tricolore, Marcel Cerdan. Alors que l'événement attire toutes les oreilles de l'Hexagone vers le transistor pour écouter la moindre seconde de ce combat qui se déroule à plus de 6000 km de l'autre côté de l'Atlantique. Le gong sonne, les deux champions se rendent coup pour coup. Le champion du monde Zeile tente d'esquiver les surprenants crochets de son challenger qui arrive même à prendre légèrement le dessus en début d'opposition. Mais voilà, le bombardier marocain Marcel Cerdan sait que ce combat a une valeur particulière et que ce 111e duel de sa carrière professionnelle est tout sauf une exhibition. Les rounds se suivent, la 4e, la 7e, la 10e et vient la 11e. Cerdan assène son adversaire d'un crochet droit à la mâchoire, un autre du gauche, car pas de jaloux, Tony est sommé, pas KO debout, non, pas tout à fait. Le gong de la pause sonne, Zeile regagne son coin avec l'aide de l'arbitre, il est à genoux, au propre comme au figuré, il ne reviendra pas. Il sera compté, assis dans sa zone du ring, triste fin de carrière pour le champion américain, Marcel Cerdan est quant à lui champion du monde. 7e tricolore sacré mondialement dans l'histoire, mais le premier chez les moyens. Un titre qu'il cédera à Jack LaMotta moins d'un an plus tard. Cette récompense sera la dernière de la carrière du magnifique Marcel Cerdan. Allez, on se donne rendez-vous demain pour d'autres histoires d'un jour avec Mémoire Sport.
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2: N'ayez crainte. Sachez que selon les préceptes.
3: Nous sommes au Festival Maru à Montpellier en compagnie de Carmen Cicletta, une des 11 compagnies de théâtre, de danse et de cirque de cette deuxième édition. Anaïs Moreau, de la CEMEA Montpellier, nous en dit plus sur ce jeune festival où tout est gratuit et solidaire.
4: L'idée est née de la Fédération régionale des arts de rue en Occitanie, sur le modèle d'un festival qui existait déjà du côté de Toulouse, Tout un monde. On s'est dit que ce serait chouette d'avoir un festival analogue du côté de Montpellier avec des compagnies de la région pour promouvoir leur forme et faire venir un public de programmateurs pour qu'ils puissent vendre leur forme à l'issue du festival.
3: Co-organisateur du festival, la CEMEA est une association d'éducation populaire tremplin d'un empowerment culturel comme transformer son parking en lieu de spectacle où artistes et publics se côtoient dans un lieu ouvert et vivant.
4: Alors les CEMEA dans ce festival viennent enrichir finalement la proposition artistique puisqu'ils proposent d'aider à la mobilisation des publics, de monter des ateliers cuisine collective. Ils permettent aussi de mettre en place des ateliers de médiation culturelle autour des spectacles programmés. Donc finalement ils apportent une dimension sociale au festival.
3: Les attentes du public, c'est du spectacle populaire, gratuit et sans réservation. Une façon différente d'aborder une œuvre d'art en toute liberté.
4: C'est une forme unique de liaison à l'artiste, puisque chaque représentation est vraiment très différente selon le collectif. Et aussi un miroir sociétal, c'est-à-dire qu'on va zoomer sur des choses qui nous arrivent, qui peuvent être à la fois ubuesques, révoltantes. C'est un miroir de la société, le théâtre.
3: Le festival Maru fédère son public autour de la rencontre et du vivre ensemble.
5: Je ressens qu'en ce moment, on est dans un monde qui est sacrément brassé, sacrément problématique et il y a beaucoup de violence. On essaie d'être ensemble, c'est basique. Moi, ça m'a fait du bien.
3: Les arts de la rue replacent la fête au centre de la cité comme une urgence à vivre, à s'éclater. Comme la Compagnie de la Soif qui célèbre la fête par la danse et jusqu'à la transe.
6: Volume 54, je voulais parler de la fête et interroger ceux qui choisissent de faire la fête et surtout ceux qui choisissent de faire la fête jusqu'au bout.
3: Ce numéro de 180 secondes a été réalisé par la radio L'Écho pour l'Assemblée régionale des radios associatives et dans le cadre d'un partenariat avec la région Occitanie-Pyrénées-Méditerranée.
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Vous êtes bien connecté sur le réseau FM Plus, toujours sur le 91 pour Montpellier également. Hein, c'était Baroque and Roll, mission hebdomadaire consacrée au rock, toutes les formes de rock sans restriction, depuis l'origine jusqu'à maintenant. Et bonne écoute à tous.

amis auditeurs, auditrices, bienvenue dans Baroque and Rock. Voilà, c'est l'heure du rock sur le réseau FM+, sur le 91 à Montpellier, mais également sur le 103.2 pour Nîmes, toute la région du Gard, toute l'équipe de Baroque and Roll et au fourneau, Gilles à la technique et Berthe au micro. Et cette émission s'est ouverte avec ce qui fut un tube à une certaine époque, It's All Over Now. Et là, c'était repris par ce groupe de rock britannique qui fut illustre, qui le reste, Dux Deluxe. Ce titre est beaucoup plus ancien, il date de 1964 ou 65. Il a été écrit par Bobby Womack dans le cadre de la sound music, donc de la musique black proche de Stax. Une des premières reprises de ce titre fut par les Rolling Stones qui l'enregistrèrent d'ailleurs à Chicago, là où fut enregistré l'original de Bobby Womack. Allez, cette émission est partie. On poursuit sur le même groupe avec un survivant des 70s, Dave Mason. Bonne écoute à tous.

avec cette piste de Hank Shizoe, un musicien et guitariste suisse. Et là, pour le coup, cette piste Walk semble totalement inspirée par Gigi Kelle, mais ce n'est pas une reprise du Gigi Kelle. C'était précédé par Gary Moore dans ses œuvres, Gary Moore, un guitariste irlandais qui a commencé sa carrière plutôt dans le hard rock avec le groupe Thin Lizzy, un groupe irlandais drivé par Phil Lynott. Puis après cette expérience, il est passé à un blues très particulier, très punchy. La punchline de Gary Moore a marqué une époque et toute une génération. Et même si ce n'est pas l'inventeur du blues rock, il en reste un des acteurs majeurs pour sûr. Allez, on va retrouver Gary Moore là avec une piste

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1: Fin de séquence avec Rick Moore et c'est enregistré en public aux États-Unis. C'est extrait d'un album 2014 et cette piste plutôt au ralenti, mais l'original est également au ralenti. Cette piste intitulée I Wanna Get Funky est due à l'écriture et à l'interprétation originelle d'Albert King. Donc là, on était plutôt dans le monde du blues, mais une piste qui est souvent reprise sur un registre rock blues ou blues rock. Allez, on poursuit d'ailleurs dans ce genre hybride avec un électron libre dans la musique américaine. Il s'agit d'Eric Lindell. Bonne écoute à tous.

Pleine séquence avec toujours ce groupe qui passe de temps en temps dans cette émission Rock'n'Roll. Je parle du groupe de Los Angeles, un groupe US, NoFX. Entendez, NoFX. La prononciation reste aléatoire, un groupe plutôt très allumé, que je peux comparer à ce groupe un petit peu antique qui a marqué l'histoire du rock, en particulier autour de la sphère musicale de Detroit, Detroit City, dans le Michigan. Je fais référence au groupe MC5. Donc là, c'est un peu les nouveaux MC5 pour moi, des années 90 jusqu'aux années 2000-2010. C'est pas comparable, c'est beaucoup plus au point instrumentalement que le groupe d'origine MC5. Et en tout cas, et de plus, au niveau du contenu des paroles, c'est carrément un catalogue de critiques censé en rapport avec l'Empire américain. Et là, malheureusement, ce groupe NoFX n'existe plus en 2026. Et je serais bien curieux de savoir ce qu'ils auraient pu raconter dans leurs morceaux actuellement avec le roi Trump et tout ce qui s'ensuit autour de ce régime inégalitaire, autoritaire et antisocial. C'était une brève. Allez, on poursuit avec un titre plutôt cool, ce qui changera, ce qui reposera un peu les oreilles et les amplis. Tout de suite, un J-Cross.

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cette émission est très largement avancée et cette séquence s'est terminée avec ce bordello joyeux et rock'n'roll du groupe sudiste US Ghost Hounds. Un an passe et une dernière pour la route. Bonne écoute à tous.

Et voilà, c'est sur ces sons que cette émission se termine. Je vous retrouve la semaine prochaine, toujours sur le 91 de Montpellier. L'interface pour communiquer à propos de cette émission, si vous en avez envie, pour information sur la programmation musicale, dédicace musicale ou autre, c'est toujours sur le même numéro, le 06 06 48 74 30 06 06 48 74 30, par SMS ou appel direct pendant la diffusion de cette émission. Bonne semaine à tous, à bientôt.

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0: Vous semblez oublier en effet, mes amis, que vous n'êtes que des salariés, c'est-à-dire les êtres les plus vulnérables du monde capitaliste, des chômeurs en puissance. Le chômage. Le chômage et son cortège de misère. Y avez-vous pensé?
1: Non, c'est le sortir.
2: Fini la petite auto. Fini les vacances au crottoir. Fini le tiercé. C'est pourquoi, mes amis, si vous avez des revendications de salaire à formuler, vous m'adressez une note écrite et je la fous au panier et on n'en parle plus. Nous sommes bien d'accord ?

0: Mais Popip, qu'est-ce que tu fais?
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